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1: Bonjour à tous. Il est positionné depuis mi-mai au large de la péninsule arabique pour agir en cas de déclenchement d'une mission neutre pour rétablir la navigation dans le détroit d'Ormuz. Le porte-avions Charles de Gaulle va rentrer à Toulon, c'est ce qu'a annoncé hier sur X Emmanuel Macron, évoquant une évolution favorable de la situation. Les deux départements ont été touchés ces derniers jours par de violents incendies. Les Pyrénées-Orientales et l'Hérault passeront en vigilance orange canicule dès midi ce samedi. C'est ce qu'a annoncé Météo France hier, alors qu'une nouvelle vague de chaleur s'abat notamment sur le sud du pays. Enfant né par GPA, la filiation actée par un tribunal étranger doit être reconnue par la France. C'est ce qu'a tranché ce vendredi la Cour de cassation qui se penchait ici sur le cas d'un couple d'hommes français vivant au Canada et ayant eu recours à deux reprises à une GPA dans ce pays où elle est légale. Selon un rapport parlementaire, chaque année, entre 200 et 500 couples français ont recours à ce processus à l'étranger pour devenir parents. Football maintenant, hier soir, c'est au tir au but que l'Égypte est parvenue à obtenir son ticket pour les huitièmes de finale face à l'Australie. Les matchs à élimination directe débutent ce samedi à la Coupe du Monde, justement. La journée proposera deux affiches, Canada-Maroc à 19h, mais surtout France-Paraguay à 23h. Les regards des amateurs de cyclisme seront tournés vers Barcelone aujourd'hui avec le coup d'envoi du Tour de France 2026. Ici, les équipes ouvriront la grande boucle par un contre-la-montre de 19,6 km dans les rues de la ville. Une entrée en matière nerveuse et technique qui permettra aux favoris de prendre un premier avantage ou au contraire de perdre de précieuses secondes dès le premier jour de course. Et puis à la veille de l'ouverture du Festival d'Avignon, plusieurs organisateurs du secteur culturel ont lancé un cri d'alarme hier. En cause ici l'annonce de fortes coupes budgétaires pour 2026. Ainsi, dans un courrier adressé à Emmanuel Macron, elles estiment que 28 grandes structures culturelles pourraient ne pas être en mesure d'ouvrir leur saison avant janvier 2027. Les signataires dénoncent un risque majeur pour l'ensemble de la filière et réclament le maintien des crédits, le versement des subventions attendues et l'ouverture rapide d'une concertation avec l'État. C'est la fin de cette édition. Merci de l'avoir suivie.

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2: Bonjour à tous. Il est positionné depuis mi-mai au large de la péninsule arabique pour agir en cas de déclenchement d'une mission neutre pour rétablir la navigation dans le détroit d'Ormuz. Le porte-avions Charles de Gaulle va rentrer à Toulon, c'est ce qu'a annoncé hier sur X Emmanuel Macron, évoquant une évolution favorable de la situation. Les deux départements ont été touchés ces derniers jours par de violents incendies. Les Pyrénées-Orientales et l'Hérault passeront en vigilance orange canicule dès midi ce samedi. C'est ce qu'a annoncé Météo France hier, alors qu'une nouvelle vague de chaleur s'abat notamment sur le sud du pays. Enfin, né par GPA, la filiation actée par un tribunal étranger doit être reconnue par la France. C'est ce qu'a tranché ce vendredi la Cour de cassation qui se penchait ici sur le cas d'un couple d'hommes français vivant au Canada et ayant eu recours à deux reprises à une GPA dans ce pays où elle est légale. Selon un rapport parlementaire, chaque année, entre 200 et 500 couples français ont recours à ce processus à l'étranger pour devenir parents. Football maintenant, hier soir, c'est au tir au but que l'Égypte est parvenue à obtenir son ticket pour les huitièmes de finale face à l'Australie. Les matchs à élimination directe débutent ce samedi à la Coupe du Monde justement. La journée proposera deux affiches, Canada-Maroc à 19h, mais surtout France-Paraguay à 23h. Les regards des amateurs de cyclisme seront tournés vers Barcelone aujourd'hui avec le coup d'envoi du Tour de France 2026. Ici, les équipes ouvriront la grande boucle par un contre-la-montre de 19,6 km dans les rues de la ville. Une entrée en matière nerveuse et technique qui permettra aux favoris de prendre un premier avantage ou au contraire de perdre de précieuses secondes dès le premier jour de course. Et puis à la veille de l'ouverture du Festival d'Avignon, plusieurs organisateurs du secteur culturel ont lancé un cri d'alarme hier. En cause ici l'annonce de fortes coupes budgétaires pour 2026. Ainsi, dans un courrier adressé à Emmanuel Macron, elles estiment que 28 grandes structures culturelles pourraient ne pas être en mesure d'ouvrir leur saison avant janvier 2027. Les signataires dénoncent un risque majeur pour l'ensemble de la filière et réclament le maintien des crédits, le versement des subventions attendues et l'ouverture rapide d'une concertation avec l'État. C'est la fin de cette édition. Merci de l'avoir suivi.
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4: Bonjour, bienvenue à tous, bienvenue sur Regard Croisé Architecture d'Intérieur. On est ravis de vous retrouver pour cette nouvelle édition de Regard Croisé, l'émission qui donne la parole aux architectes d'intérieur. L'idée, mieux connaître cette profession, savoir quand et comment faire appel à eux, à elles, pour quels avantages. Chaque mois, on décrypte ensemble donc cette profession à travers d'exemples concrets, de rencontres, de projets. Et on innove, hein, évidemment, émission préparée, proposée par Yves Paulet, qui a été très actif. Après les restaurants, après les bureaux, on va faire la connaissance d'une médiathèque. Voilà comment est-ce qu'on peut la réorganiser. On est en compagnie de Laurence Mariotte, architecte d'intérieur. Bonjour Laurence.
5: Bonjour à tous.
4: Et également d'Olivier Legroux qui était à l'époque le directeur de cette médiathèque dont on va parler. Bonjour Olivier.
6: Bonjour.
4: Alors depuis vous avez changé de poste, je le donne, je prends mon élan, directeur des affaires culturelles et du tourisme à la mairie de Belleville en Beaujolais et à la communauté de communes Saône-Beaujolais, puisque messieurs, dames, cette médiathèque, eh bien c'était un projet, un pôle de construction d'un pôle culturel et ça se passe effectivement à Belleville en Beaujolais. Qui nous raconte la genèse du projet ? Olivier, on démarre avec vous ?
6: Allez, démarrons. Ce projet est un projet assez ancien qui a été livré en juillet 2015, mais qui est parti, qui remonte à 2006 en fait. C'est un projet qui est d'abord parti sur un concours d'architectes sur une localisation à côté de l'ancien Hôtel Dieu de Belleville en Beaujolais, qui est un Hôtel Dieu un peu comme les Hospices de Beaune, qui a été fait au 18e. Et puis c'est allé jusqu'au concours d'archi et finalement un peu au dernier moment, la DRAC, la Direction régionale des affaires culturelles et les élus de la communauté de communes se sont rendus compte que c'était un peu trop enclavé, trop refermé, qu'il fallait un espace ouvert, visible, accessible à toute la population. Et donc, il y a un nouveau site qui a été retenu à proximité des collèges, des lycées et du centre-ville, bien mieux choisi, bien mieux adapté. Le projet s'est lancé à partir de 2012-2013 avec 2 ans et demi de chantier pour une livraison 2015. L'objectif, c'était plus de faire seulement une nouvelle bibliothèque. Oui. À l'origine, il fallait refaire une nouvelle bibliothèque, et puis finalement, c'est devenu un centre culturel avec un cinéma, un café-restaurant et une médiathèque. Et on va en parler avec Laurence Mariotte, une médiathèque troisième lieu.
4: Exactement. Alors, on va pas trop vite en besogne. On va déjà rester sur l'avant-projet. Hein. Effectivement, un projet beaucoup plus ambitieux. Cinéma de deux salles, restaurant, médiathèque, donc un pôle culturel. Avant d'arriver sur l'architecture intérieure, il y a eu l'architecture tout court, et là le concours a été gagné par l'architecte Christian Chouvet, hein, Laurence.
6: Oui.
5: Oui.
4: Olivier.
5: Monsieur Chouvet, qui a remporté donc un concours d'architecture. Hein, on lance une demande, et puis donc on retient quelques candidats, en général 3 ou 4 maximum, et donc ils présentent un avant-projet, une esquisse, et ils sont retenus sur cette image ou sur cette esquisse. Et c'est Monsieur Chouvet qui l'a remporté avec une architecture très ouverte, très lumineuse, comme en forme un peu de livre ouvert. Je m'avance peut-être un peu, mais enfin, il a une forme triangulaire qui invite vraiment à entrer avec des larges baies vitrées sur la rue pour qu'on voit ce qui se passe à l'intérieur. Donc vraiment une invitation à pénétrer dans le bâtiment.
4: C'était le cahier des charges, hein, Olivier Legroux, vous le disiez tout à l'heure, de s'ouvrir au monde, hein, d'avoir vraiment quelque chose de très ouvert, où tout le monde pouvait circuler.
6: Oui, oui, oui. Et il fallait la première image qu'ont les visiteurs est importante, et justement ce que les gens voient en premier est important, et ça a été un travail avec Laurence Mariotte de se dire il faut pas que les visiteurs aient l'impression d'arriver dans une bibliothèque universitaire avec une armée de rayonnages chargés de livres. Il faut plutôt que les gens aient envie de rentrer et que ça soit pas trop impressionnant. On avait également une contrainte d'inondation. Il fallait que le bâtiment soit construit en surélévation par rapport au risque d'inondation de la Saône. Et finalement, c'est un atout parce qu'on se retrouve à 1,50 m au-dessus du niveau, on se retrouve en légère surélévation, et résultat, on est très visible. Je pense que le choix d'implantation du bâtiment et son architecture ont très largement contribué au succès de fréquentation qui a dépassé toutes nos espérances. On s'attendait pas du tout, à la fois pour le cinéma et à la fois pour la médiathèque, à avoir autant de fréquentation. Donc c'est.
4: Pardonnez-moi Olivier, c'était une création, oui. Vous l'avez dit, ou c'était un remplacement là, vous étiez parti sur la bibliothèque, finalement le projet était ambitieux.
6: C'était un remplacement. Il y avait une petite bibliothèque avec 10 000 ouvrages, et là on est passé sur 100 m², on est passé sur une bibliothèque 10 fois plus grande, 1 000 m² et 50 000 documents.
4: Très bien. Alors l'idée, c'est évidemment aussi d'être original aussi dans sa création. L'objectif, c'est de créer un troisième lieu. Je vais vous laisser expliquer, hein, Laurence et Olivier. Mais en tout cas, l'idée, c'était d'être ouvert justement sur la vie sociale de la communauté. Et puis, comme vous le disiez, faire une place en fait où effectivement, on va pas mortellement s'ennuyer, mais on va se rencontrer, essayer de faire une agora où on peut se réunir, échanger de façon informelle.
5: Alors oui, moi c'est une donnée de base avec laquelle j'ai travaillé. La notion de troisième lieu, c'est une notion qui a été forgée au début des années 80 par Ray Oldenburg, qui était un écrivain, philosophe, hein, qui a écrit qui disait que il y avait des lieux qui étaient propices à la rencontre, comme les cafés, les magasins, etc. Et que c'est des endroits où vraiment on partage et qui sont vraiment essentiels à la vie. Et qu'il existe aussi donc le lieu du travail et le lieu de l'habitation. Mais cette notion de troisième lieu, c'est vraiment aussi la notion de vie sociale, de vie ensemble, et qui est extrêmement importante pour tous.
6: Dans un troisième lieu, on se sent à sa place. On n'a pas de pression sociale. C'est-à-dire que si vous regardez, il y a certains musées ou certains lieux culturels où les visiteurs se sentent pas forcément à leur place. Ils disent que c'est pas fait pour eux. Par exemple, tout le monde ne va pas à l'opéra, et quand on est à l'opéra, on se sent pas forcément légitime. L'objectif, c'est qu'une médiathèque, un centre culturel troisième lieu, tout le monde puisse y aller et se sente accueilli et chez lui. Donc les aménagements intérieurs comptent beaucoup pour faire en sorte qu'on se sente bien. Et c'est ce travail qu'on a développé avec Laurence Mariotte et le cabinet d'architecture intérieure. Parce que le diable se niche dans le détail. C'est-à-dire qu'on peut avoir des bonnes intentions, mais si on sait pas le mettre en œuvre, ça marchera pas. Il faut réussir à trouver les bonnes solutions. Et on en parlait avec Laurence tout à l'heure. C'est aussi la théorie du coup de coude, du nudge. de faire des incitations, d'amener des usages simplement que ça soit intuitif et qu'en gros qu'il n'y ait pas besoin de signalétique, que les gens comprennent pourquoi c'est fait. Quand on voit un canapé, on n'a pas besoin d'un panneau pour nous dire asseyez-vous là.
4: C'est intéressant parce qu'on, dans ces médiatiques, dans le culturel, ils peuvent impressionner aussi un petit peu. Certains peuvent se dire finalement c'est pas pour moi, j'y ai pas ma place. Peut-être certaines catégories sociales peuvent se sentir exclues. Là, l'idée c'est de les récupérer et de se dire, c'était d'ailleurs la thèse du sociologue Ray Oldenburg, de dire c'est une agora, c'est un endroit où on peut aller. Il comparait ce troisième lieu comme le pub irlandais, le bar français ou la piazza italienne, un espace où finalement règle une grande tolérance, où tout le monde peut entrer et parler à son voisin. Laurence.
6: Exactement.
5: Et moi, je me suis fondue dans cette demande qui ensuite s'est traduite par par aller au bout de l'architecture finalement. Donc, on a fini par installer des éléments qui invitent et qui expriment ou qui montrent ce qui va se passer à l'intérieur en composant tout un tas de mobilier qui travaille sur l'usage, donc bien visible depuis la rue. Et ce sont finalement des meubles dans lesquels on peut se tenir assis, allongé, couché, debout. L'architecte avait énormément travaillé sur le plafond, donc on le voit depuis la rue. Et moi, je me suis beaucoup intéressée au travail du sol, le sol étant l'élément avec lequel l'humain est en contact, vraiment. Enfin, et donc, il y a eu ce travail de déformation du sol. Enfin, c'est le travail, en tout cas, que moi, j'ai proposé à Olivier et à

0: de mesurer un peu la place de chaque mode, de revenir en arrière par rapport à ce que la génération précédente a fait, à savoir donner énormément de place à l'automobile sans forcément se rendre compte que ça n'allait pas être soutenable.
1: Évidemment, qu'on allait arriver à saturation, ça c'est sûr.
0: La saturation, et vous savez, alors, la perception des enjeux, elle évolue progressivement.
1: Tout à fait.
0: Il y a 10 ans, on ne parlait pas tant que ça de climat. Mmh. Il y a 10 ans, on commençait à en parler quand même déjà pas mal. Il y a 20 ans, ce qui nous préoccupait beaucoup, c'était le renchérissement du pétrole.
1: Oui.
0: C'était cette impression que les gisements allaient s'épuiser, qu'on n'en aurait pas assez pour tout le monde. En fait, on en a assez du carburant fossile. Le problème, c'est que les émissions de carbone qu'entraînent leur combustion, ça ne marche pas. On n'a pas un budget infini d'émissions de carbone. Et donc, il faut qu'on organise les choses différemment. Alors, dans le dossier, de quoi on parle ? Alors, il y a donc cette réflexion sur quelle place faire aux différents modes dans l'espace public. Des voies de covoiturage, par exemple. Des pistes cyclables, bien sûr. Comment donner aux différents modes des bonnes conditions de circulation.
1: Mmh.
0: J'insiste sur le fait que les conditions de circulation qu'on a fait à l'automobile sont quand même remarquablement bonnes. Quand on est pris dans des embouteillages, on peste. On est tous comme ça, bien sûr. N'empêche, on est dans sa voiture, on est assis confortablement, en sécurité, protégé de la pluie. On a quand même des conditions sacrément confortables.
1: Oui.
0: Et en plus, mine de rien, on n'a pas besoin de naviguer entre d'autres véhicules comme sont souvent obligés de le faire les vélos.
1: Et les scooters.
0: Les piétons qui ont souvent leur trottoir encombré. Oui,
1: oui,
0: tout à fait, les scooters.
1: Et les scooters, oui.
0: Donc, on fait quand même des belles conditions encore à l'automobile et on voudrait donner aux autres modes de transport la possibilité, comme ça, d'avoir des trajectoires suffisamment
1: En fait, une place à part entière.
0: Suffisamment...
1: Mmh. Très bien.
0: Voilà, exactement.
1: Très bien.
0: Donc, ça se dira. Et puis, sinon, on a des solutions technologiques, effectivement, dont on pourra parler.
1: Alors, pour compléter vos propos, Fabien Laurent, on va accueillir Aurélien Bigot. Bonjour, Aurélien.
2: Bonjour.
1: Vous allez bien ?
2: Très bien, merci.
1: Merci d'être avec nous. Vous êtes chercheur associé à la chaire Énergie et Prospérité. Alors clairement, la France s'est fixée pour objectif d'atteindre la neutralité carbone et une décarbonation, quasiment, c'est comme ça qu'on dit, c'est ça, Aurélien ?
2: C'est ça, décarbonation
1: ouais. Quasiment complète du secteur des transports à l'horizon 2050. Et justement, vous avez évoqué dans l'article sur lequel vous êtes intervenu les 5 leviers à mobiliser pour réussir la décarbonation des transports. Alors, vous pouvez nous dire quels sont ces 5 leviers ? Pour commencer.
2: Alors, en effet, l'objectif de la stratégie nationale bas carbone française, c'est donc d'atteindre la neutralité carbone sur l'ensemble de l'économie. Et pour les transports, c'est une décarbonation quasiment complète. C'est-à-dire qu'il ne reste quasiment plus du tout de pétrole dans les transports en 2050. Il en reste seulement un peu dans le maritime et dans le transport aérien. Mais sinon, tous les transports terrestres sont complètement décarbonés, donc plus une seule goutte de pétrole dans les voitures, les camions, les trains, etc.
1: Oui.
2: Et pour atteindre cet objectif très ambitieux, puisqu'il nous reste un peu moins de 30 ans désormais, la stratégie nationale bas carbone, la SNBC, comme on l'appelle en sigle, s'est fixée 5 leviers pour réduire du coup ces émissions de CO2 et réduire cette dépendance au pétrole, qui représente encore plus de 90% des consommations d'énergie des transports aujourd'hui. Et du coup, ces 5 leviers, donc le premier d'entre eux, c'est la demande de transport, la modération de la demande de transport. La demande, c'est un peu le volume de kilomètres parcourus, par exemple, que font les voyageurs. Et cette demande, par le passé, sur les dernières années, les dernières décennies, ça a été le principal facteur qui a expliqué l'évolution des émissions de CO2 au cours du temps. Donc, d'une année sur l'autre, finalement, le fait que les émissions augmentent ou pas, c'est souvent le fait que les usagers ont fait plus ou moins de kilomètres en fonction du prix du pétrole, un peu de la vitesse des mobilités ou de l'évolution du PIB. Et ça, à l'avenir, si jamais on veut modérer cette demande de transport, ça veut dire qu'il faut abandonner en quelque sorte le soutien qu'il peut y avoir aujourd'hui à l'ensemble des modes pour seulement soutenir les modes vraiment bas carbone.
1: Oui.
2: Et puis avoir un aménagement du territoire qui soit tourné justement vers ces modes de transport peu consommateurs d'énergie et peu émetteurs de gaz à effet de serre. Donc on parlera tout à l'heure des mobilités actives.
1: Tout à fait.
2: Ça peut être aussi, et bien évidemment, les transports en commun qui sont aussi à développer. Ensuite, justement, ce deuxième levier, c'est celui du report modal.
1: Oui.

0: Donc, c'est de se tourner depuis les modes fortement consommateurs d'énergie, fortement émetteurs, que sont notamment pour la mobilité, l'avion et la voiture, vers justement ces autres mobilités plus sobres en carbone. Jusqu'à maintenant, ce levier-là a été beaucoup poussé par les politiques publiques, mais n'a pas encore produit énormément d'effets sur les émissions. Mmh. On a eu un faible report modal depuis un peu plus de 20 ans vers le transport ferroviaire, mais qui a un effet qui peut se mesurer à de l'ordre de 3% de baisse des émissions de CO2 via ce levier. Donc, c'est encore assez insuffisant. Et à l'avenir, des scénarios de prospective mettent en évidence un potentiel de moins 20% des émissions liées à ce levier. Ensuite, le troisième levier, ça va être celui du remplissage des véhicules. Donc, c'est notamment là-dessus qu'il y a le potentiel du covoiturage pour la mobilité en remplissant davantage les véhicules. Ensuite, le quatrième levier, ça va être celui de l'efficacité énergétique de ces véhicules.
1: Oui, évidemment.
0: Donc, c'est faire en sorte qu'on consomme moins d'énergie. Donc, à la fois, il y a des leviers technologiques. Donc, par exemple, des progrès techniques sur les moteurs. Ça peut être via l'électrification des véhicules. Il y a aussi des leviers de sobriété. Par exemple, la baisse de vitesse sur les routes ou développer des véhicules beaucoup plus légers. Ça permet aussi de faire en sorte qu'ils consomment moins d'énergie, bien évidemment. Et puis enfin, le tout dernier levier, ça va être le levier de décarbonation de l'énergie. Donc, c'est justement de passer d'énergie carbonée, telle que le pétrole qu'on utilise énormément aujourd'hui, vers des énergies décarbonées. Donc là, c'est développer notamment la mobilité électrique. C'est essentiellement ça, notamment, qui va se développer sur la voiture, sur les véhicules les plus légers. Et après, pour les autres types de véhicules ou pour les autres modes de transport, ça peut être éventuellement aussi les biocarburants, le biogaz ou encore l'hydrogène, à condition, bien sûr, que toutes ces énergies-là soient produites de manière durable.
1: Oui, alors...
0: Pour l'instant, c'est un levier, en tout cas, qui a peu évolué, et c'est un grand défi à l'avenir, bien sûr.
1: Mais alors, justement, Aurélien, il faudra aussi convaincre de nombreux acteurs pour qu'ils se mettent tous ensemble à travailler pour atteindre ces objectifs, on est bien d'accord. Est-ce que vous pensez que tous les acteurs concernés, justement, par ces questions-là pourront se mettre d'accord pour un objectif atteint, en tout cas, en 2050?
0: C'est le grand défi, en effet, de coordonner tout ça et de passer à l'échelle suffisamment rapidement. En tout cas, il y a vraiment une réelle rupture qui est prévue dans la stratégie nationale bas carbone en termes d'émissions. Il faudra vraiment combiner les cinq leviers et que l'ensemble des acteurs concernés, agissent de concert pour réussir la rupture qui est prévue dans la stratégie.
1: Ouais, il sera là le grand défi, en tout cas. Fabien Laurent, est-ce que vous souhaitez rajouter quelque chose avant de conclure cette première table ronde? Est-ce que vous êtes toujours avec nous? Fabien Laurent, non, il est parti. Bon, eh bien, je vais vous laisser le mot de la fin, Aurélien Bigot. Qu'est-ce qu'il reste à dire ou à faire, justement, avant d'aborder dans cette seconde table ronde les solutions, innovation et partage de la voirie?
0: Je pense qu'en tout cas, aujourd'hui, il y a deux grands leviers, si on essaie de regrouper certains des leviers que j'ai évoqués. Il y a à la fois les leviers technologiques, qui sont aujourd'hui déjà beaucoup portés, à la fois par les politiques publiques et les acteurs privés. Puis il y a des leviers davantage de sobriété, d'aménagement du territoire, de changement de comportement, etc., qui, cette fois-ci, sont moins portés par, notamment par les politiques publiques, de ce qu'on peut en voir aujourd'hui. Et je pense que c'est le grand défi aussi de réussir, non pas seulement à développer les leviers technologiques qui sont dans tous les cas indispensables, mais aussi changer les modes de vie pour aller vers des modes de vie moins consommateurs d'énergie, de ressources et de carbone.
1: Alors, pardonnez-moi Aurélien, j'ai oublié de vous demander ce que c'était que la chaire énergie et prospérité. Vous pouvez nous en dire deux mots?
0: La chaire énergie et prospérité, c'est une chaire qui regroupe des entreprises et différentes écoles pour travailler sur les thématiques de transition énergétique et notamment sur les liens entre économie et transition énergétique.
1: Bon, bah écoutez, c'est parfait. Merci beaucoup Aurélien Bigot d'avoir participé à cette première table ronde. On salue également Fabien Laurent qui est parti ou qui peut-être reviendra dans quelques instants. Merci à vous. Merci. Je vous propose maintenant de passer à cette seconde table ronde.
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1: Nous allons maintenant aborder les solutions, les innovations et le partage de la voirie avec nos prochains invités, Mathieu Pochon, Camille Thomé et Pascal Glasson. Bonjour à tous les trois.
3: Bonjour.
4: Bonjour.
1: Bonjour, Mathieu Pochon, vous êtes ingénieur en environnement indépendant, membre du comité de rue de l'Avenir Suisse. C'est comme ça qu'on dit, je ne me suis pas trompée?
3: C'est tout juste. Oui.
1: Très bien. Alors, votre article donc, que vous avez, sur lequel vous vous êtes penché, qui porte le titre des espaces publics qui marchent pour le climat, a été coécrit avec Cédric Boussug, chef de projet espaces publics et piétons, et Nicolas Fourmanec, chef de projet aménagement de la voirie urbaine et adaptation au changement climatique au CEREMA. Est-ce que vous pouvez nous en dire deux mots, justement? Comment vous avez travaillé, justement, sur ce sujet?
3: Oui, volontiers. Donc c'est un article qui est en fait venu un peu dans la continuité d'une journée de Rue de l'Avenir Suisse qui s'est organisée l'automne passé et puis qui portait sur la question de l'adaptation de l'espace public au changement climatique. Donc, oui. Là, on était plutôt dans des questions d'adaptation face à la surchauffe urbaine qui devient maintenant une réalité. Et puis, ce sujet de la décarbonation qui était proposé ici invitait un peu à voir aussi les questions de marchabilité entre cet aspect de l'adaptation et puis de l'autre côté de la décarbonation nécessaire du système de mobilité. Donc, en fait, l'article est un peu un écho aux différents exemples qui sont ressortis de ce travail qui a été fait à la journée Rue de l'Avenir 2020. Je ne sais pas s'il faut que je présente peut-être
1: Rue de l'Avenir. Oui, tout à fait. J'allais vous demander justement qu'est-ce que c'est que Rue de l'Avenir. Déjà, ça porte un joli nom. C'est sympa.
3: Oui, c'est vrai. Oui,
1: alors, Rue de l'Avenir.
3: Un nom assez porteur.
1: Exactement. Alors, qu'est-ce que c'est?
3: Donc, c'est un nom qui regarde vers l'avenir, mais qui est en même temps assez ancien, puisque Rue de l'Avenir Suisse fête ses 40 ans cette année. Donc, je tenais...
1: Ah, bah, joyeux anniversaire à la Rue de l'Avenir, alors.
3: Alors, ouais. J'étais pas là quand ça a démarré. Mais donc, Rue de l'Avenir Suisse, qui est une sœur française, Rue de l'Avenir France, sont deux associations qui ont pour but... qui ont un rôle de plateforme sur les questions d'urbanisme de proximité et qui visent à promouvoir la rue et l'espace public comme un espace de vie, pour faire court. Et donc, essayent par des journées d'études, par la publication de bulletins, de promouvoir différents exemples dans ce sens-là. Donc, voilà.
1: Donc, le but, c'est que la proximobilité soit le seul scénario qui permette d'atteindre l'objectif national, hein, on est d'accord? En gros.
3: Alors justement, dans l'article qu'on a coécrit, on a un peu replacé justement la marche dans une vision un peu systémique des questions de décarbonation, dans l'idée où la marche en fait en soi n'est pas du tout émettrice de CO2 ou alors juste par la respiration de l'humain.
1: Alors si en plus vous allez nous empêcher de respirer maintenant, ça va être compliqué. Hein. Très bien.
3: Donc il y a une sorte d'évidence comme ça que la marche est un moyen de transport complètement neutre. Par contre, elle est complètement aussi, enfin ou très largement absente des politiques publiques dans ce sens-là. Ça, c'est un peu les constats qui sont faits. Et puis, pourtant, justement, l'étude qui était remise en avant et qui date de 2015. Une étude commanditée par la SNCF qui met en avant, enfin qui compare trois scénarios d'évolution de la mobilité à l'horizon 2050 en France, et puis qui concluait que le seul scénario qui permettait de respecter les objectifs de la stratégie bas carbone était celui de la proximobilité, qui, en fait, c'est un petit peu comme l'expliquait Aurélien Bigot, cumule à la fois un report modal, une altermobilité, à un effort assez conséquent en termes d'aménagement du territoire d'évolution des modes de vie pour aller vers plus de proximité, en fait. Donc ça, c'était important pour nous aussi de le remettre en avant parce que la marche là-dedans, elle a un fort rôle à jouer.
1: Alors, j'ai bien compris le message, Mathieu Pochon, mais comment est-ce qu'on pourrait, justement, dans le cadre de votre réflexion, améliorer le confort, justement, des piétons pour que ce soit plus simple? Parce que c'est pas toujours simple de prendre certaines aires ou certaines routes à pied. Comment est-ce qu'on pourrait améliorer tout ça, en fait?
3: Alors, je pense que là, dans l'article, on a essayé de montrer un peu, à la fois, il y a toute une série de recettes qui sont maintenant quand même assez bien documentées, notamment par le CEREMA. Il y a des fiches sur la promotion de la marche à l'échelle des communes. Je pense que là, les collectivités locales ont un très grand rôle à jouer.
1: Oui.
3: Après, bien sûr, la question de l'aménagement du territoire a aussi un fort impact sur les sur cette promotion de la marche, puisque l'organisation des territoires va aussi impacter les déplacements. Après, dans les solutions, bah, finalement, ça se combine un peu avec ces questions à la fois de qu'on connaît déjà de sécurité, de confort, aussi peut-être d'orientation.
1: Et d'accessibilité, effectivement, des trottoirs. Et très bien.
3: Disons que dans l'article, on a surtout voulu mettre en évidence les questions qui sont un peu mises en danger par l'adaptation au changement climatique, enfin disons si elle n'est pas faite,
1: oui.
3: Sur les questions de confort climatique, donc avec là, amener des ombrages, amener des lieux de repos, et puis bien sûr la végétalisation de l'espace massive, rue va aussi jouer un rôle important dans ce sens-là.
1: Très bien, très bien. Mathieu, vous restez avec nous, hein, vous pourrez intervenir oui. Si vous le souhaitez. Alors, une fois maintenant qu'on a parlé de la marche à pied, on va parler du vélo avec Camille Thomé. Bonjour Camille.
4: Bonjour.
1: Merci d'être avec nous. Vous êtes directrice de Vélo et Territoire. Alors justement, vous n'avez pas rédigé l'article, mais vous représentez l'article puisqu'il a été rédigé par Stéphanie Mangin, chef de projet observation du vélo chez Vélo et Territoire. Merci d'être là et de la représenter. Alors justement, avec la crise Covid-19, l'utilisation du vélo a considérablement augmenté et clairement, on a tous remarqué le phénomène. Sur quel type de réflexion votre article s'est appuyé ?
4: Alors, notre article s'est appuyé, pas tant sur une réflexion que par de l'observation tout à fait quantifiable et technologique pour le coup, par un outil qu'on appelle la plateforme nationale des fréquentations, qui oui. est monitorée par Vélo et Territoire, mais qui agrège des données enregistrées par des compteurs disposés partout en France, par toutes sortes de collectivités en milieu urbain, périurbain ou rural, qui agrège des données de compteurs vélo. On s'attache à compter le nombre de passages vélos enregistrés sur ces boucles ZELT, comme on dit dans le jargon, et qui nous ont raconté pas mal de choses l'année dernière. Alors avec le phénomène Covid, on a voulu démontrer ce qui se passait avant après confinement. Donc au départ, on a sorti des bulletins vélo et déconfinement pour voir si le confinement et l'ouverture progressive des foyers et de la mobilité donnaient deux, trois choses sur le vélo. Et force est de constater que oui, en 2020, hors période de confinement, le vélo en France a connu un boom de 27%. C'est tout à fait important, on n'a jamais vu ça.
1: C'est vrai qu'on a remarqué aussi, moi qui habite Paris, les fréquentations cyclables ont explosé. Alors je crois que c'est plutôt une observation nationale, hein. On est d'accord, hein.
4: Alors nous, c'est évidemment une observation nationale, oui, tout à fait. Mais là où je vous donne raison, c'est que cette observation de boom de nombre de passages vélos enregistrés est particulièrement sensible en milieu urbain, des raisons que l'on imagine évidemment. Tout d'abord, en milieu parisien, c'est particulièrement sensible avec le report de beaucoup d'utilisateurs des transports publics, notamment le métro, vers des mobilités plutôt de surface. Alors il y a eu probablement beaucoup de reports modèles sur la marche à pied, hein, ça je pense aussi.
1: Comme le disait notre invité Mathieu Cochon.
4: Ouais. Oui, tout à fait. Et puis sur le vélo, on a fait une petite campagne, le vélo, mon geste barrière. C'est vrai qu'à pied ou à vélo, non mais on a la bonne distance, on est en plein air.
1: C'est
4: et la petite cerise sur le gâteau de l'utilisation du vélo, c'est qu'en plus on n'est pas obligé de porter
1: le
4: masque.
1: Comme sur le scooter.
4: Par les temps qui courent est particulièrement agréable.
1: Tout à fait, c'est
4: blague à part sur ces questions-là, on parlait de trajectoire, neutralité carbone.
1: Oui.
4: 2050, ce type d'augmentation des fréquentations France entière ou que ce soit ville après ville, c'est ce type d'augmentation dont nous avons besoin chaque année et non pas juste en période Covid pour espérer atteindre ces objectifs. Donc la marche elle est quand même assez haute avec tous les leviers qui sont à notre disposition et énoncés plus tôt, il va vraiment falloir faire beaucoup pour aménager le territoire, la ville et la vie autour des mobilités actives.
1: Donc clairement, le vélo s'oppose clairement en réponse favorable aux besoins d'une mobilité du quotidien plus résiliente et décarbonée. Hein. C'est ce que vous êtes en train de nous dire en gros.
4: Ah oui, alors peut-être qu'on mange un peu plus que les piétons et à ce titre-là, peut-être.
1: Déjà, certains d'entre vous ne respectent pas les feux rouges. Alors ça...
4: Ah ouais, mais ça n'est pas plus de carbone.
1: C'est vrai.
4: Pour
1: c'est
4: autant. Vrai. Non, mais blague à part, c'est vrai que la ville et la vie et le territoire actuellement n'est pas construit et adapté pour les mobilités actives de manière générale. C'est mieux que ce que ça n'était pas avant. On a fait des progrès, mais la route est encore longue et très clairement, si le système dans lequel nous sommes en France avec des réseaux de routes incroyablement denses, maillées et structurées pour la voiture, on est encore loin du compte, que ce soit pour la marche ou pour le vélo. Et là-dessus, c'est là-dessus que l'action publique, l'action des acteurs publics et les collectivités du réseau et les territoires doivent se porter.
1: Très bien. Alors, avant de donner la parole à Pascal Glasson, vous nous faites une petite présentation de Vélo et Territoire. Bon, on a compris que vous comptiez le nombre de vélos, hein, mais à part ça, vous faites autre chose quand même.
4: Oui, alors, entre autres petites choses, on compte les vélos, mais pas que France entière. Non, on compte les vélos dans le cadre d'un partenariat avec le ministère de la Transition écologique, hein, à qui on fournit ces chiffres en lien avec les collectivités, hein, qui déposent ces fameux compteurs. Et ces collectivités sont en fait les adhérents de notre réseau. On fédère au sein de Vélo et Territoire 11 régions, 66 départements, conseils départementaux, et une grosse cinquantaine de PCI, comme on dit dans le jargon. Ça va du parc naturel régional du Haut-Languedoc en passant par la métropole du Grand Lyon ou de Nantes ou de Lille, métropole européenne. Ce qu'on leur offre aux collectivités du réseau, enfin leur offre, elles adhèrent pour ça, c'est pour le cap stratégique pour l'action qu'on leur propose et qui s'appelle France à vélo 2030 et qui globalement leur propose un cap stratégique qui est tout à fait en écho au plateau que nous avons aujourd'hui, hein, comment est-ce qu'on décarbone la mobilité. Les objectifs du réseau, c'est achever les schémas vélos, les schémas directeurs, les itinéraires sécurisés et continus à horizon 2030 pour l'équilibre des territoires, ça vaut pour le schéma national, les schémas régionaux, départementaux, locaux, cyclables, bien évidemment. Oui. Ça entend, ce cap stratégique, faire du vélo un outil de mobilité à part entière et pas un outil de mobilité, mais après la voiture, s'il vous plaît. Hein, voilà, il y a un gros potentiel de report modal là-dessus. Faire de la France aussi une grande nation cyclable, on est clairement encore un pays en développement, la France.
1: Ah oui, le mot est fort. Très bien.
4: Oui, mais on va pas avoir peur de le dire. Le plan vélo ambitionne 9% de part modale vélo à raison 2024. L'année des JO, on en est à péniblement 3% aujourd'hui, donc c'est énorme comme bond. Et la stratégie nationale bas carbone ambitionne 12% à raison 2030. Là encore, il va falloir se remonter les manches et dans les grandes largeurs. Donc voilà les collectivités, ce vers quoi elles sont tournées.
1: Très bien. Camille Thomier, vous restez avec nous. Hein, si vous souhaitez intervenir, n'hésitez pas. On va dire bonjour à Pascal Glasson. Bonjour Pascal.
5: Bonjour.
1: Vous allez bien ?
5: Très bien, merci.
1: Bon, alors vous êtes directeur de projet et gestion des voiries et régulation des trafics pour le CEREMA. Un petit mot sur le CEREMA avant d'aborder le sujet avec vous ?
5: Oui, alors le CEREMA, Centre d'études et d'expertise sur les risques, l'environnement, la mobilité et l'aménagement, c'est un établissement public administratif sous double tutelle, ministère de la Transition écologique et ministère de la Cohésion des territoires et des relations avec les collectivités territoriales. Et son objectif est d'apporter son expertise technique et scientifique auprès des services de l'État, des collectivités et des entreprises dans de nombreux domaines, dont la mobilité.
1: Très bien. L'article que nous allons aborder avec vous a pour titre « Les voies réservées, un outil au service de l'optimisation de l'usage des infrastructures routières ». C'est un article que vous avez coécrit avec Nicolas Moronval, chef du département innovation et développement. Alors, quelles sont les réflexions que vous avez développées dans le cadre justement de cet article, Pascal ?
5: Donc, l'objectif de l'article était de resituer les voies réservées, notamment en France, en disant que depuis plusieurs années, un travail est réalisé sur les voies réservées. On a vu apparaître d'abord des voies réservées au transport collectif il y a plusieurs dizaines d'années. Et maintenant, l'enjeu porte plutôt sur le développement de voies réservées au covoiturage. Et comme son nom l'indique, c'est réservé à la fois aux véhicules avec deux occupants ou plus, aux véhicules de transport en commun, aux taxis et aux véhicules à très faible émission, c'est à la fois les véhicules à hydrogène et les véhicules électriques. Et donc l'objectif, comme on le disait tout à l'heure, dans le cadre de la stratégie bas carbone et des leviers qu'on peut mettre en place pour atteindre ces objectifs, c'est de changer les comportements et donc de pousser les usagers à se diriger vers des mobilités moins émettrices, donc le covoiturage, les transports en commun, etc.
1: Très bien. Est-ce qu'il y a des pistes de réflexion sur l'avenir ? Est-ce que vous pensez que ça fera partie des objectifs réalisables ?
5: Alors, bien sûr, alors pour l'instant, les voies réservées au covoiturage, ça reste pour l'instant assez anecdotique,
1: hein, mine
5: de rien, en termes de projets réalisés. On a eu en France deux essais précurseurs, en 2017 dans la commune de Mérignac et en 2018 à la douane de Tonnex-Vallard. Et les premiers gros projets qui sont sortis sont des projets qui sont sortis en 2020 sur l'autoroute A48, donc qui arrive sur Grenoble, et sur les routes métropolitaines M6 et M7 de part et d'autre du tunnel sous Fourvière du côté de Lyon. Donc finalement, les deux premiers projets extrêmement importants, on parle de plus de 8 km d'aménagement à chaque fois.
1: Oui.
5: Les premiers projets datent de l'année dernière. Donc,
1: mais est-ce que ces projets ont porté leurs fruits ? Est-ce qu'il y a eu un retour d'expérience là-dessus ?
5: Alors malheureusement, les retours d'expérience sont encore compliqués à faire dans la mesure où une voie réservée au covoiturage, pour faire simple, c'est une sorte de créneau de dépassement qui permet aux usagers autorisés finalement de gagner du temps par rapport aux autres usagers. Donc ces voies réservées sont aménagées sur des secteurs où il y a des congestions récurrentes et justement avec le Covid-19, il faut voir que les trafics ont baissé sur un certain nombre d'axes
1: c'est
5: et
1: sûr.
5: Finalement ces voies réservées sont finalement un peu moins utilisées du fait de la baisse générale du trafic. Donc il va falloir voir dans les prochains mois comment ça se passe, mais dans tous les cas le développement de ce type de voies réservées doit continuer. Faut noter que la Convention citoyenne pour le climat préconisait en juin 2020 d'étudier et d'expérimenter le déploiement de ces voies réservées sur l'ensemble des axes menant à des zones à faible émission, donc c'est-à-dire des zones dans lesquelles les véhicules les plus polluants sont interdites. Et cette proposition a été reprise dans l'article 28 du projet de loi climat et résilience. Donc on a bon espoir que dans les prochaines années ce genre de projet se multiplie et apparaisse sur l'ensemble des axes principaux des
1: services
5: des grandes agglomérations.
1: Et puis en plus, pour mettre ce genre de d'infrastructure en place, il faut de la place, clairement, et qu'on ne peut pas faire ça sur tous les axes routiers de France. Et, on est d'accord, c'est compliqué, c'est complexe.
5: Alors, ce qu'il faut bien avoir en tête, c'est que la création d'une voie réservée peut se faire de deux façons différentes. Soit on crée de toutes pièces une nouvelle voie en élargissant la plateforme. La solution retenue en France sur les différents projets qui ont été mis en service, c'est plutôt d'utiliser la voie de gauche comme voie de covoiturage à certaines heures. Donc, c'est-à-dire, on met de la signalisation dynamique, on met un losange au-dessus de la voie et de manière dynamique, cette voie est réservée aux périodes de pointe, donc les périodes où on a la congestion sur ces axes, on réserve cette voie au covoiturage. Donc finalement, la création d'une voie réservée nécessite uniquement, entre guillemets, de poser soit des équipements dynamiques si elle est dynamique, soit des panneaux en disant de telle heure à telle heure, cette voie est réservée au covoiturage.
1: D'accord, très bien. On va peut-être demander justement à Camille Thomé ou à Mathieu Pochon s'ils veulent rajouter quelque chose avant de conclure cette deuxième table ronde. Mathieu Pochon, je vais peut-être vous donner la parole.
3: Oui, alors
1: qu'est-ce que vous souhaitez rajouter, Mathieu?
3: Je pense que la question que vous posiez de la répartition de l'attribution de l'espace peut en fait être c'est le rebondissement que je ferais sur le vélo et la marche, c'est que selon les contextes, il faudra se poser la question de quel partage modal de la chaussée on veut avoir et il y a des priorités à calculer comme ça.
1: Bien sûr. Camille Thomé, vous voulez rajouter également quelque chose ou rebondir peut-être ?
4: Oui, à la question du partage de l'espace public, parce que c'est bien de ça dont il est question, c'est un bien public finalement, et que le mieux est de pouvoir accommoder tout le monde, et si possible, en priorité les plus vulnérables étant bien évidemment les piétons éventuellement âgés, les piétons à mobilité réduite. Donc, partant de ce constat-là, il y a une question du rééquilibrage de l'espace qui va passer par une répartition, parce que l'hégémonie, elle est clairement sur l'automobile pour l'instant, et prioritairement. Donc ça cette hégémonie-là doit tomber. Il y a aussi la question de l'apaisement des vitesses, parce que clairement, pour avoir une vie des courtes distances, parce que c'est pas l'apanage de la ville, faut quand même pas oublier ça. Il faut que les niveaux de vitesse entre un piéton et un automobiliste soient vraiment tempérés. Et ça, j'y crois moi personnellement beaucoup, y compris hors agglomération, parce qu'il n'y a pas que en agglomération qu'on a le droit d'avoir des zones à 20 à l'heure, à 30 à l'heure, ou etc. Ça, c'est un premier point. Et puis un deuxième point, et ça, c'est plutôt, c'est clair qu'en milieu rural, il y a pas trop, à part le coût de ce que l'on met dans son réservoir de voiture, il y a pas trop d'entraves à la circulation motorisée. Voilà. Or, on sait très bien tous les pays qui sont parvenus, que ce soit localement ou nationalement, à rééquilibrer les modes. Ça s'est fait par de la contrainte aussi, y compris fiscale, sur l'automobile et sur ce qui, sociétalement, coûte très cher. Or, l'automobile et les modes carbonés individuels coûtent excessivement cher à la société, en termes de sécurité routière, de pollution, de bruit, de morts induits par la pollution atmosphérique, etc., etc. Et remettre une fiscalité équilibrée au regard de ce que ça coûte réellement auprès de l'individu, ça permettra de rétablir cet équilibre-là. Donc là, ça mériterait tout un autre débat, on va pas rentrer là-dedans, mais rétablir les choses et les équilibrer à tous égards, je trouve important d'insister sur ça.
1: Bon, et bien écoutez, le message est passé. Merci en tout cas à vous trois d'avoir participé à cette seconde table ronde. Mathieu Pochon, ingénieur en environnement indépendant, membre du comité de Rue de l'Avenir Suisse. Merci beaucoup d'avoir été avec nous. Camille Thomé, directrice de Vélo et Territoire. Et enfin, Pascal Glasson, directeur de projet gestion des voiries et régulation pardon, des trafics pour le CEREMA. Je rappelle à tous ceux qui nous ont suivis que la majorité des articles, ou l'ensemble des articles d'ailleurs, évoqués aujourd'hui sont disponibles et consultables sur le site de Construction 21. Merci en tout cas d'avoir suivi ce nouveau dossier de Construction 21. On se retrouve très vite sur Radio Immo pour un autre dossier.
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1: Bonjour à tous. C'est officiel, le mois de juin a été le plus chaud jamais enregistré en France, associé à un déficit de pluie qui laisse le pays en situation

0: situation de sécheresse généralisée. C'est ce qu'a annoncé hier Météo France, précisant que deux départements étaient par ailleurs placés en vigilance orange canicule à partir de midi aujourd'hui. Il s'agit de l'Hérault et des Pyrénées-Orientales. Il rentre à son port d'attache de Toulon, lui. Le porte-avions français Charles de Gaulle a quitté la zone du Moyen-Orient où il avait été déployé en raison de la guerre entre l'Iran et les États-Unis. Il se trouve actuellement en Méditerranée, a précisé hier soir l'Élysée, qui fait part de l'évolution favorable que constitue l'accord entre Téhéran et Washington pour cesser les hostilités. Il s'agit notamment de l'Opéra et l'Orchestre National de Lyon, du Théâtre du Rond-Point à Paris, de l'Orchestre National de Lille ou encore de l'Opéra National de Bordeaux. Plusieurs organisations professionnelles du secteur de la culture ont écrit à Emmanuel Macron hier pour lancer un signal d'alerte après avoir été informé de l'annulation drastique de crédits budgétaires qui vise ici particulièrement 28 structures françaises. Elles évoquent un risque sans précédent pour le secteur. Sport et tennis, c'est le grand départ du Tour de France ce samedi. Pour lancer cette 113e édition, les coureurs s'affronteront lors d'un contre-la-montre par équipe de 19,6 km disputé dans les rues de Barcelone. Un exercice collectif qui pourrait déjà créer des écarts entre les prétendants au maillot jaune. La première étape, elle en tout cas, s'achèvera sur les pentes de Montjuïc, où sera désigné le premier leader de cette grande boucle. Et puis, football enfin pour terminer. Et les derniers 16e de finale de la Coupe du Monde ont livré leur verdict ces dernières heures. L'Égypte s'est qualifiée en battant l'Australie au tir au but, une première historique pour les pharaons. L'Argentine, elle a souffert mais a fini par écarter le Cap-Vert 3-2 après prolongation. Enfin, la Colombie a décroché son billet pour les 8e en dominant le Ghana 1-0. Changement de rythme à la Coupe du Monde maintenant avec le lancement donc des 8e de finale ce samedi. Le programme débutera par Canada-Maroc dès 19h avant le choc tant attendu entre la France et
1: Et je rappelle que nous sommes en direct sur effectivement Radio Imo et Bâti Radio qui nous accueille aujourd'hui pour ce troisième WinLab. Will, Franck, avant de se lancer à corps perdu dans nos échanges, je rappelle aussi qu'on peut interagir. Les gens vont pouvoir nous poser leurs questions dans la quatrième partie, Open Question. Vous êtes d'accord?
2: Oui, tout à fait.
1: Vous n'y êtes pas. Très bien. Dans Y a débat aujourd'hui, alors on fait bien sûr écho sans jeu de mots au thème du jour. Éco-conception, une opportunité pour les apprenants. Stéphane Le Guerrier, pouvez-vous nous expliquer simplement l'éco-conception et nous dire comment elle s'inscrit dans une démarche d'économie circulaire?
3: Alors déjà, elle s'inscrit dans la démarche d'économie circulaire parce qu'elle est positionnée comme un des 7 piliers de l'économie circulaire, tel que présenté par l'Agence de l'environnement et de la maîtrise de l'énergie, l'ADEME. Et je vais d'ailleurs m'appuyer un petit peu sur cette vision de l'ADEME pour, en mots relativement simples, faire comprendre ce qu'est l'éco-conception.
1: L'ADEME, l'Agence de l'environnement et la maîtrise de l'énergie.
3: Exactement.
1: Je précise pour ceux qui ne
3: les trouveraient pas. Et les mots, finalement, embrassent l'essentiel du concept d'éco-conception parce qu'on a environnement et maîtrise de l'énergie. Et il s'agit, dans l'éco-conception, très en amont, d'être en capacité de, sur l'ensemble du cycle de vie des ouvrages, voire des quartiers, de maîtriser l'ensemble de l'empreinte sur l'environnement. On est sur des concepts qui émergent dans les années 70. Donc on est à l'époque en pleine pression des chocs pétroliers. Il y a effectivement une remise en question des façons de faire. L'éco-conception s'est développée progressivement dans les années 80 en se tournant beaucoup sur les éco-usages, c'est-à-dire le lien entre la conception et les utilisateurs.
1: Réduire les déchets à la source, par exemple?
3: Tout à fait, c'est le point effectivement prédominant des années 70, 80, puis 90. On a un point d'orgue avec le sommet de Rio en 1992 qui introduit la notion d'éco-efficience. Donc, qui vient un petit peu compléter cette approche d'éco-conception. Et puis, progressivement, on va enrichir, je dirais, la vision pour aller sur la totalité du cycle de vie du bâtiment, très en amont avec le plus gros effet de levier. Franck, vous venez de le dire, on a bien évidemment le réemploi, le recyclage, la maîtrise des déchets, leur transformation éventuelle pour l'intégration. L'éco-conception, c'est essentiellement se poser, réfléchir, envisager une autre façon de faire avec faible empreinte environnementale, un respect finalement des choses qui nous entourent. On parlait tout à l'heure, Daovon citait le vivant. Le vivant doit retrouver aussi sa place dans cette approche d'éco-conception des bâtiments et il a toute sa légitimité. On le voit avec des valeurs telles que biodiversité, végétalisation, à tout niveau, dans le bâtiment, au niveau des quartiers. L'éco-conception, c'est remettre un petit peu les éléments importants au milieu de la table pour penser différemment les ouvrages de demain.
1: Parce que dans le BTP, on raisonne en projet et non pas en produit.
3: C'est une spécificité, effectivement, de la construction. On a autant de bâtiments différents, quasiment, que de projets.
1: On construit pour des usagers, pour des occupants, pour des gens qui vont faire vivre ces structures ?
3: Exactement. Alors ça, c'est un point de vue qu'il ne faut jamais négliger, si je puis dire. C'est que l'objectif, c'est de mettre à disposition des constructions pour des usagers. Donc au centre des préoccupations de l'éco-conception, il y a l'usager. Il y a le bien-être de l'usager, il y a le confort au sein du bâtiment. On parle de confort thermique, on parle de confort en termes acoustiques notamment. On parle de confort d'usage qui est déterminant dans la question de l'éco-conception parce que on va travailler sur la plus longue durabilité si l'usager se sent le plus longtemps possible en situation confortable dans les bâtiments. Or, la question, effectivement, de la sobriété dans l'utilisation des matériaux renvoie à la durabilité des ouvrages. La durabilité des ouvrages, aujourd'hui, on a beaucoup de solutions techniques. Encore faut-il que les usagers soient en situation de confort dans ces bâtiments pour que le plus longtemps possible, ils souhaitent évoluer au rythme parfois des solutions des conceptions qui sont des solutions d'évolutivité des bâtiments.
1: Je me tourne vers Daovon. Vous êtes, vous, déjà intervenu à différents niveaux au cours de votre carrière. Vous allez peut-être nous préciser lesquels et avec le recul nous dire également ce qu'est l'éco-conception, comment elle est perçue au niveau opérationnel.
2: Oui, alors c'est vrai qu'au départ, j'avais plutôt un rôle de formatrice où je sensibilisais, où j'étais vraiment dans une forme de convaincre en fait les maîtrises d'ouvrage d'adhérer en fait à cette forme d'éco-conception et ces démarches d'économie circulaire. Et c'est vrai que maintenant, je prends un peu plus de hauteur et je sors de la technique et j'ai beaucoup plus un rôle de coordinatrice. Donc, j'accompagne les maîtrises d'ouvrage vraiment dans des projets d'ensemble pour les accompagner vers plus de vertuosité. Et c'est vrai qu'il y a deux démarches que je perçois hein, de manière opérationnelle dans l'éco-conception. Donc, d'une part, ça va être une démarche un peu plus, on va dire, linéaire, mais on a envie quand même de faire mieux, à savoir, donc on conçoit un bâtiment, une architecture, et on vient y accoler en fait des solutions de matériaux, soit biosourcés, soit de réemploi. Donc, on est un peu dans une forme d'éco-conception. Mais je dirais qu'il y a mieux, on peut mieux faire, à savoir que si on est dans une démarche beaucoup plus en amont, l'idéal, en fait, ce serait pas de partir d'une feuille blanche quand on conçoit, mais bien des ressources disponibles sur le territoire. Donc, en préalable, dans l'éco-conception, on doit faire donc un diagnostic des ressources potentielles du territoire qui ont un potentiel donc de réemploi et aussi analyser les ressources aussi biosourcées, locales, etc., avant de commencer cette phase d'éco-conception.
1: Donc, deux démarches, une très en amont, l'autre qui vient s'accoler quelque part à un projet architectural.
2: C'est ça.
1: Est-ce qu'il y en a une qui obtient des meilleurs résultats que l'autre ?
2: Eh ben c'est vraiment l'idée de ne plus partir d'une feuille blanche et maintenant de concevoir avec l'existant. Donc la première, enfin la démarche en amont.
1: D'accord.
4: Et alors, Stéphane, donc on constate que l'éco-conception, c'est ça, mais pas que ça non plus.
3: Ça n'est pas que ça. Effectivement, on est dans une approche multithématique et donc multicompétences, ce qui renvoie au sujet du jour autour des apprenants, autant d'opportunités d'investir de nouveaux domaines pour tous les apprenants, que ce soit les apprenants sur la partie initiale de leur parcours de formation, mais bien évidemment tout au long du parcours, je dirais, de vie professionnelle, voire de vie d'ailleurs non professionnelle, parce qu'on peut aussi apprendre dans ces domaines-là. Et on a une approche qui est possible dans les multidimensions de l'éco-conception que l'on peut cadrer sur le cycle de vie déroulement d'un ouvrage entre, bien évidemment, sa conception. À un moment donné, vont intervenir un certain nombre de personnes qui vont réfléchir au regard des cahiers des charges, des architectes, des urbanistes, des bureaux d'études, selon les spécialités thermiques ou autres. Et puis, une fois que l'ouvrage lui-même va commencer à sortir, je dirais, du sol, on va avoir différentes phases qui vont à nouveau intégrer l'éco-conception des éco-concepteurs à différents moments. Donc, maintenance du bâtiment, parce que, je le rappelle, l'objectif, c'est de diminuer l'empreinte environnementale. Donc, il faut s'assurer que ce bâtiment ou ces parties d'ouvrage vivent le plus longtemps possible, cohabitent dans différentes infrastructures en intelligence de l'éco-conception pour pouvoir éventuellement soit être dans une logique de bâtiment modulaire, donc évoluer au sein d'un même ouvrage, voire à un moment donné, en fin de vie, et là on a de nouvelles dimensions qui s'offrent à nous, effectivement, l'analyse des bâtiments en fin de vie sous forme d'un certain nombre de diagnostics pour voir comment reflécher un certain nombre d'éléments d'ouvrage et où, in fine, si les éléments qui ont été refléchés vers de nouvelles destinations, une nouvelle vie, sont épuisés, essayer de requalifier un certain nombre de matériaux pour à nouveau les réinjecter dans une logique d'éco-conception circulaire dans une nouvelle vie d'ouvrage.
4: Donc l'éco-conception est un outil puissant pour converger vers des objectifs durables, plus durables, à la croisée des chemins entre on va dire nécessité de changer d'un point de vue sociétal, environnemental.
1: Oui. Ça englobe les enjeux sociaux, environnementaux, économiques,
4: enjeux.
1: C'est ce qu'on comprend. Hein.
4: Tout à fait.
3: Oui. Alors la croisée des chemins, effectivement, est une belle expression parce que c'est aussi l'endroit où on se trouve aujourd'hui. Il y a, je le rappelle, un certain nombre de pressions fortes sur le terrain environnemental. On est bien au cœur du sujet de l'éco-conception, réduire l'empreinte sur l'environnement. Aujourd'hui, les signaux sont de plus en plus fréquents et de plus en plus forts. Les articles, et là aussi, on est multisujet, ne cessent de tomber, je dirais, tous

0: Donc aujourd'hui, on est à la croisée des chemins et l'éco-conception fait partie dans le cycle de déploiement de la construction à vocation économie circulaire qui mène vers le développement durable. L'éco-conception est également une clé de voûte pour bâtir les bâtiments de demain.
1: Et pour bâtir les bâtiments de demain, Franck, on va avoir besoin de nouveaux métiers. J'imagine qu'il y a des métiers qui vont évoluer. Quels sont les métiers qui sont concernés par l'éco-conception? Vous êtes le représentant quand même de la formation dans le
2: Oui,
1: secteur.
2: alors nouveaux métiers, nouvelles compétences, évolution des métiers. Donc, il y a, en fonction des différentes, des quatre phases, des quatre phases clés. Donc, sur la phase de conception, il y a l'architecte, assistance à maîtrise d'ouvrage, bureau d'études. Sur la phase opérationnelle, les artisans, on le redira tout à l'heure, mais qui composent, on va dire, la grande majorité aujourd'hui des entreprises du bâtiment et de la construction. Une phase d'utilisation, donc avec des agents d'entretien du bâtiment durable. Et puis, en dernier lieu, fin de vie, et bien des experts de la déconstruction et du réemploi.
1: Donc on peut dire que toute la chaîne est concernée par l'éco-conception à partir du moment où on met en place ce projet. Où en est l'éco-conception en 2021 d'Aovone, que voyez-vous dans votre cercle opérationnel?
3: Alors clairement, je pense qu'il y a une vraie prise de conscience assez généralisée de l'ensemble de la chaîne des acteurs, des professionnels du bâtiment, hein. Et donc ça passe par des maîtrises d'ouvrage, publics comme privés, hein, qui collaborent ensemble à créer des clusters, des boosters de réemploi, etc. Et puis il va y avoir aussi les concepteurs, les architectes, les artisans, qui vont, eux, vouloir se former, sensibiliser à ce sujet d'éco-conception et vouloir se mettre un peu à la page. Donc pour tout ça, il y a tout un panel, on va dire, d'outils, de méthodes et de guides, puis de formations sur la toile, hein, actuellement. Et je dirais aussi qu'il y a les pouvoirs publics qui sont très présents et soutiennent financièrement à travers des appels à projets justement ces projets d'éco-conception.
1: Est-ce que c'est un mouvement qui prend dans le secteur du BTP, l'éco-conception? Est-ce que cette approche est en train de prendre?
3: Je pense que tous les voyants sont au vert, effectivement, et que maintenant, je pense que l'enjeu, ce serait encore de pousser encore plus loin, c'est-à-dire la collaboration. Vraiment, que tous ces acteurs se mettent un peu en synergie et co-construisent ensemble, justement, des projets vertueux.
1: Stéphane, l'éco-conception, elle a été un peu poussée par le Grenelle de l'environnement en 2009, hein.
0: Oui, c'est un mouvement important. 2009, on a une année un petit peu charnière, si je puis dire. Où après un certain nombre d'années où des choses se développent, mais pas encore avec une emprise marquée sur les territoires, sur le quotidien, là où les actions doivent être déployées, en 2009, il y a une accélération. Donc on a un premier train législatif, effectivement, avec ce Grenelle de l'environnement. Ce qui est intéressant, c'est qu'on voit qu'il y a un certain nombre de parties prenantes qui se mettent autour de la table et qui décident de faire bouger les lignes, si je puis dire, et de mettre en œuvre un certain nombre de concepts qui existaient et de les déployer. Donc on a derrière une accélération des différentes lois qui recouvrent ces sujets. 2015, citer les plus importantes, hein, 2015, on a la loi de transition énergétique pour une croissance verte, et on a plus récemment, là, puisqu'on parle de 2020, effectivement, la RE 2020. Qui vient poser un nouveau cadre, je dirais, sur le terrain législatif, donc un peu une certaine pression, effectivement, de lois qui viennent pousser les acteurs à aller plus vite. Daovon l'a indiqué, il y a des mouvements sur le terrain, l'ensemble des populations commencent à faire converger leurs convictions personnelles avec leurs orientations professionnelles, donc elles se saisissent de ces sujets sur le terrain, et le législateur vient rajouter, restons positifs, on va appeler ça une saine pression, pour que le mouvement aille encore plus vite et puisse se diffuser sur l'ensemble des territoires et pour l'ensemble des corps de métier.
1: Il y a eu la loi anti-gaspillage aussi, pour l'économie circulaire aussi, qui a été mise en œuvre, hein, c'est ça?
0: Oui.
1: On est dans effectivement une incitation forte vis-à-vis du public, mais est-ce que c'était pas plus facile jusqu'à maintenant de choisir aussi un artisan qu'on connaissait plutôt qu'un artisan qui s'inscrivait dans cette démarche?
0: Sûrement. Il faut, pour être

0: en ligne, je dirais, avec l'ensemble des valeurs portées par l'économie circulaire, le développement durable, l'éco-conception, il faut être transparent et honnête. Autrement, ça revient quelque part à se voiler la face et on n'arrivera pas à porter l'ensemble de ces sujets à la hauteur des ambitions qui doivent être les nôtres. Donc, clairement, il y avait une recherche, je dirais, un petit peu affinitaire des artisans que l'on connaît, mais que pour des bonnes raisons. Parce qu'on allait vers ces artisans sachant qu'ils déployaient un travail de grande qualité.
1: Tout à fait.
0: Mais aujourd'hui, de mon point de vue, et également comme vient de le souligner Daovon, il y a convergence parce que ces mêmes artisans, eux-mêmes, progressivement, font converger leurs valeurs, s'intéressent à ces sujets, pour nombre d'entre eux, s'impliquent pour monter en compétences. Et puis, il y a tout le travail, bien évidemment, qui est mené, comme le disait Franck il y a quelques minutes, par le 3CABTP, tirer l'ensemble des 380 centres qui sont accompagnés sur ces thématiques que l'on qualifie encore de nouvelles, mais qui ne le sont plus, sur ces thématiques d'actualité que sont l'économie circulaire, l'écologie, la rénovation énergétique,
2: l'éco-conception,
0: voilà, etc.
2: Ce
0: ne
2: sont plus des thématiques qui sont vues comme une cerise sur le gâteau. Elles sont partie prenante, vous le dites, hein, de la vision que l'on développe dans le BTP. Et justement, je rebondis sur vos propos, Stéphane, pour interpeller Franck. Vous le disiez dans le Wheel 2, les artisans représentent 99% du secteur BTP. C'est 60% du chiffre d'affaires du secteur. Donc, c'est aussi à l'économie circulaire de tenir compte de ce tissu-là, et par l'inverse, hein, l'éco-conception ne se fera pas sans ceux qui vont maîtriser effectivement les métiers.
3: Et oui, exactement. Et pour compléter ces chiffres, 70% des entreprises formatrices aujourd'hui sont des entreprises artisanales, des entreprises de moins de 20 salariés. Donc on voit bien l'importance, et c'est ce qu'évoquait Daovon ou Stéphane à l'instant, c'est il y a cette nécessité que les artisans s'emparent du sujet de manière progressive, donc il n'y aura pas de passage de 0 à 1 du jour au lendemain, mais vraiment ça se fait par du travail en collaboratif, par du décloisonnement, par une vision systémique de l'ensemble du bâti, et aussi par une vision territoriale de la ressource. Donc on le disait, on va le voir dans les minutes qui vont suivre, eh bien, il y a un enjeu territorial, il y a un enjeu de comme on peut parler dans l'alimentation, de locavore, de local consommateur. Je consomme local, je produis local, et je favorise le réemploi. Donc c'est aussi ça, c'est d'avoir cette vision, on va dire, qui est ancrée au niveau territorial. Je suis un acteur territorial, un acteur écologique et économique de mon territoire.
2: Daovon, justement, quand vous mettez en avant l'éco-conception auprès des artisans, comment ils perçoivent l'éco-conception ?
4: Alors, bon, clairement, moi, je pense que déjà, l'éco-conception, c'est une démarche artisanale en soi, puisque c'est une valorisation des savoir-faire artisanales dans le but d'une préservation, finalement, des bâtiments. Quand on fait du réemploi des matériaux, on est dans une démarche préservante. Donc, finalement, ça me fait penser à par exemple, j'ai en tête la DNA House en Belgique. On voit que tout le bâtiment a été construit avec des briques de réemploi. Donc, pour mettre en œuvre effectivement ce type de bâtiment, il faut savoir que c'est de l'intelligence de la main, en fait. C'est valoriser des savoir-faire donc artisanaux. Et oui, je pense que comment est accueillie l'éco-conception par les artisans aujourd'hui, je dirais que certains vont craindre un peu cette forme de complexité parce qu'on pense que ça prend plus de temps finalement et donc c'est plus coûteux. Mais d'autres vont vraiment faire l'effort et mettre tout en œuvre pour réaliser ce type de réalisation en éco-conception puisque ça donne du sens, ça valorise leur métier.
2: Ça veut dire que petit à petit, certains paramètres qui étaient perçus comme des freins n'en sont plus pour les artisans ?
4: Oui, effectivement. Donc je pense qu'au fur et à mesure que la filière se structure, on arrive donc à lever les freins qui sont donc techniques, réglementaires, assurantiels, etc. Et donc d'engager davantage les artisans.
2: Et pour lever les freins, il faut avancer progressivement. Je pense que ça vous parle, ça, Stéphane.
0: Oui, alors, parfaitement, parce que c'est effectivement dans les gènes d'agir avec un credo, c'est que toutes les opportunités sont à saisir, qu'il n'y a pas de petites choses. Dès lors qu'on s'engage dans ces démarches d'éco-conception, d'économie circulaire, pour aller vers le développement durable, il faut respecter toutes les ambitions, aussi humbles soient-elles. Donc aujourd'hui, on voit émerger tout un tas d'initiatives. Il y en avait beaucoup sur le terrain, effectivement, de réflexion conceptuelle, de montage d'un certain nombre d'organismes. J'entendais tout à l'heure le mot « cluster ». Il y a effectivement beaucoup d'initiatives pour regrouper, fédérer. Mais il y a également sur le terrain énormément de personnes qui se saisissent du sujet. Beaucoup d'initiatives ne sont pas médiatisées. Pour autant, elles méritent le respect. Et c'est toutes ces initiatives-là qu'Agir souhaite encourager, souhaite répliquer. On accompagne un certain nombre de projets dont l'ampleur aujourd'hui, je dirais, ne permet pas de faire la première page d'un certain nombre de journaux. Ce faisant, on a, par la multiplication et la réplication de tous ces projets, on est sur un mouvement qui va devenir systémique et transformatif. C'est bien ce qu'on vise.
2: Oui, on a construit les pyramides avec une multitude de grains de sable, donc c'est ça aussi qui font les beaux édifices. Il y a donc des défis organisationnels à relever, vous agissez dessus. Franck, on le répète encore et toujours, le tissu artisanal joue un rôle important dans le développement de l'éco-conception. Hein.
3: Oui, il joue un rôle important, et il joue un rôle important, je dirais que c'est... Alors, de notre point de vue, c'est un binôme entre l'apprenti et l'entreprise formatrice. Rappelons-le, 84 000 apprentis, donc nous sommes à peu près sur 60 000 entreprises formatrices qui sont essentiellement des TPE, PME. Et donc la démarche est vertueuse, c'est qu'il y a l'usager, donc l'artisan s'adapte aussi aux évolutions des usages, ça s'adapte aussi à cette notion d'éco-conception et de prise de conscience du rôle écologique qu'il a, et puis aussi, je dirais, cette notion de rivalité. Reverse mentoring, c'est-à-dire que l'entreprise formatrice ou l'entreprise tout court, l'artisan, forme, accompagne sur le terrain. Et puis l'apprenti aujourd'hui, eh bien, lui apporte aussi son regard avec ce qu'il peut apprendre aujourd'hui dans le cadre de ses différentes formations et dans le cadre des formations qu'il a dans les organismes de formation. Donc c'est une démarche collective, une démarche systémique, une démarche vertueuse qui embarque, je dirais, le triptyque gagnant entre l'artisan, le triptyque entre l'artisan, l'apprenant et puis l'organisme de formation, et au final tout le monde en bénéficie, y compris les usagers.
2: Oui, l'éco-conception ne doit pas être hors sol, hein. C'est ce qu'on a perçu en filigrane. Hein. Deux questions pour finir le débat. Qu'est-ce qui permet de vulgariser aujourd'hui l'éco-conception, justement? Est-ce qu'il y a des outils existants à disposition?
0: Bonne nouvelle, il y a tout ce qu'il faut. Alors déjà, vulgariser, de mon point de vue, c'est diffuser et c'est donc former. Donc on est tout à fait ici entre personnes qui ont parfaitement compris les enjeux pour un développement massif de l'éco-conception comme point de départ à l'économie circulaire dans le monde de la construction. Et ça passe bien évidemment par les apprenants qu'il va falloir embarquer. Les outils...
2: Est-ce qu'il y a des outils de référence, là, déjà, aujourd'hui, quelques outils que...
0: Alors déjà, il y a l'approche un petit peu générale qu'on a effectivement précisée en introduction lorsqu'on a défini l'éco-conception vision ADEME, qui est l'analyse de cycle de vie. Donc là, bon, parlons un petit peu de technique. Hein. Il y a effectivement le référentiel ISO 14000, un peu décliné. Il y a 3 ou 4 phases, 14041, 42, 43 pour la partie analyse de cycle de vie. Donc ça, je dirais, c'est la pierre d'angle. On doit s'appuyer effectivement sur ce cadre standardisé. Et ensuite, il faut, dans une démarche efficiente, capitaliser sur l'ensemble des outils qui sont au service de l'économie circulaire et d'une, je qualifierais, une construction responsable. Donc sur les événements du WinLab, initialement, on avait évoqué construction numérique et BIM, et c'est effectivement un outil sur lequel on doit s'appuyer de manière tout à fait importante. On bascule sur l'approche analyse cycle de vie, et ensuite, on capitalise avec d'autres référentiels, typiquement des référentiels HQE, haute qualité environnementale, avec une mention spécifique dans ce référentiel économie circulaire. Donc les outils ne montent pas. Ce qui, de mon point de vue, est déterminant, c'est échanger, partager, se poser, réfléchir à son projet, au besoin, se faire accompagner. Et ensuite, tout est sur la table pour faire des projets qui sont gagnants sur le terrain des usagers et bien évidemment sur le terrain environnemental.
2: Vous nous rassurez, ça veut dire que la boîte à outils est à disposition de tout le monde, ce qui est plutôt mieux dans le bâtiment. Ces outils, Franck, ils nécessitent des savoirs renouvelés, n'est-ce pas ?
3: Oui, ils nécessitent des savoirs renouvelés. Donc, de la phase de conception jusqu'à la phase d'exploitation et de déconstruction. Donc, si on part de la phase conception, la base INES, donc est encore aujourd'hui à alimenter, à agrémenter. Donc là, pour le coup, nous avons un rôle à jouer dans le cadre de notre partenariat avec Agir et WinLab. Donc, d'étoffer aussi avec des nouveaux métiers. Alors, ces métiers émergents, je dirais, tels que ingénieur éco-concepteur qui va être en charge d'évaluer les impacts environnementaux d'un produit ou d'un procédé sur l'ensemble du cycle de vie ou sur la phase d'exploitation, eh bien on a ce métier émergent d'agent durable du bâti qui lui va travailler sur les usages, sur la performance du bâti et sur cette notion de réversibilité du bâtiment pour travailler sur la durabilité du bâtiment. Il y a un élément qui est clé aujourd'hui, on l'a pas évoqué aujourd'hui mais on l'a évoqué précédemment, c'est ce que disait Stéphane à l'instant, c'est le digital. Le digital, pas pour le digital, mais le digital pour l'usage. Donc le digital doit être un accélérateur de partage d'informations, de décloisonnement, de montée en compétence de l'ensemble des acteurs de la filière. Et puis, digital égale décloisonnement, égale collaboratif. Donc c'est l'éco-conception, vision systémique, une vision systémique et territoriale, et avoir un accélérateur, un vecteur qui est le digital et le décloisonnement des usages.
2: Avant de passer aux questions qui fâchent, juste après, on revient au thème du jour. Est-ce que vous pouvez, là, en deux mots, parce que on parle, mais le temps tourne, nous citer quelques opportunités que l'éco-conception revêt pour les apprenants?
3: Bah, très concrètement, je fais un peu de teasing, Stéphane, c'est que très concrètement, nous travaillons ensemble dans le cadre de ce doutant que nous faisons. Voilà, nous ne sommes pas dans de la théorie, nous faisons. Et donc, dès demain, donc, nous allons engager des actions avec des organismes de formation dans les territoires, nous le verrons plus tard, pour être justement à la croisée des chemins entre ces enjeux territoriaux et ces enjeux de l'économie circulaire et de l'éco-conception.
2: Des enjeux de formation, donc, notamment très en phase avec les attentes des publics qui sont concernés.
3: Exactement, parce que rappelons-le, et je dirais que autant pour Agir que pour le 3CABTP, donc nous avons vocation à adapter les compétences, à adapter les formations aux attentes des entreprises de la construction au sens large.
2: Daouvonne, quelles opportunités, selon vous ?
4: Alors moi, je vois avant tout une opportunité de marché. J'entends beaucoup de professionnels du bâtiment qui veulent se mettre à la page, donc se former, se sensibiliser pour accroître certes la valeur et le sens de leur métier, mais surtout rester compétitif sur le marché.
2: Stéphane ?
0: J'entendais être à la page. Être à la page, c'est ouvrir le livre à la bonne page. Et aujourd'hui, pour l'ensemble des apprenants, ça veut dire être congruent sur leurs valeurs. J'aime ma planète, j'aime mon environnement. Donc, avec cette démarche et cette implication, j'aime mon métier.
2: Écoutez, merci pour ces premiers éléments de réponse. Je rappelle qu'on est toujours en direct sur Bâti Radio, Radio Imo. Et pour ce Wheel 3, on continue d'aborder le thème du jour sous une autre forme avec les questions qui fâchent. C'est tout de suite.

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1: Bonjour à tous. C'est officiel, le mois de juin a été le plus chaud jamais enregistré en France, associé à un déficit de pluie qui laisse le pays en situation de sécheresse généralisée. C'est ce qu'a annoncé hier Météo France, précisant que deux départements étaient par ailleurs placés en vigilance orange canicule à partir de midi aujourd'hui. Il s'agit de l'Hérault et des Pyrénées-Orientales. Il rentre à son port d'attache de Toulon, lui. Le porte-avions français Charles de Gaulle a quitté la zone du Moyen-Orient où il avait été déployé en raison de la guerre entre l'Iran et les États-Unis. Il se trouve actuellement en Méditerranée, a précisé hier soir l'Élysée, qui fait part de l'évolution favorable que constitue l'accord entre Téhéran et Washington pour cesser les hostilités. Il s'agit notamment de l'Opéra et l'Orchestre National de Lyon, du Théâtre du Rond-Point à Paris, de l'Orchestre National de Lille ou encore de l'Opéra National de Bordeaux. Plusieurs organisations professionnelles du secteur de la culture ont écrit à Emmanuel Macron hier pour lancer un signal d'alerte après avoir été informé de l'annulation drastique de crédits budgétaires qui vise ici particulièrement 28 structures françaises. Elles évoquent un risque sans précédent pour le secteur. Sport et tennis, c'est le grand départ du Tour de France ce samedi. Pour lancer cette 113e édition, les coureurs s'affronteront lors d'un contre-la-montre par équipe de 19,6 km disputé dans les rues de Barcelone. Un exercice collectif qui pourrait déjà créer des écarts entre les prétendants au maillot jaune. La première étape, elle en tout cas, s'achèvera sur les pentes de Montjuïc, où sera désigné le premier leader de cette grande boucle. Et puis, football enfin pour terminer. Et les derniers 16e de finale de la Coupe du Monde ont livré leur verdict ces dernières heures. L'Égypte s'est qualifiée en battant l'Australie au tir au but, une première historique pour les pharaons. L'Argentine, elle, a souffert mais a fini par écarter le Cap-Vert 3-2 après prolongation. Enfin, la Colombie a décroché son billet pour les 8e en dominant le Ghana 1-0. Changement de rythme à la Coupe du Monde maintenant avec le lancement donc des 8e de finale ce samedi. Le programme débutera par Canada-Maroc dès 19h avant le choc tant attendu entre la France et le...
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3: Bonjour à tous et bienvenue sur ce nouvel épisode de l'influenceur BTP. Si tu connais pas encore l'influenceur BTP, c'est la nouvelle émission de Bâti Radio. C'est une émission complètement dingue, sortie de mon cerveau, qui en avait marre qu'on mette pas assez en avant les métiers du BTP, qu'on considère beaucoup trop les métiers du BTP comme une voie de garage. Et je me suis dit, ça doit stopper. On a un levier qui est génial aujourd'hui, c'est qu'il y a des artisans qui arrivent à faire des milliers, des dizaines de milliers, des millions de vues sur les réseaux. Et alors je me suis dit, il faut qu'on les interviewe. J'ai parlé à plusieurs d'entre eux, ils ont des parcours de vie qui sont géniaux, que j'avais envie de te partager et j'avais aussi envie qu'ils te donnent leurs conseils pour que tu saches comment faire aussi pour mettre en avant ta société, pour mettre à l'honneur ton savoir-faire, tes équipes, t'aider à recruter, t'aider à rendre ton entreprise plus visible et que tous ensemble, on inonde les réseaux sociaux, des savoir-faire du BTP pour qu'on redore le blason de ce secteur parce qu'il y a plein de personnes à recruter, il y a plein de maisons à rénover pour qu'elles soient plus vertes et plus confortables. Et donc, l'influenceur BTP est né. Je suis très heureux de présenter cette émission. Merci beaucoup à Bâti Radio, à Bâtimat de m'avoir fait confiance. Merci à vous qui écoutez et aussi aux magnifiques invités qui ont accepté de venir partager leur histoire et leurs conseils. Je suis Jean Bernard, cofondateur d'Eldo. Eldo, c'est une start-up qui est vraiment spécialisée sur le domaine du BTP, qui crée un logiciel pour aider les artisans et les marques qui ont des réseaux d'artisans à gérer leur communication et gérer leur gestion commerciale grâce à des logiciels, des outils digitaux pour mieux répondre aux nouvelles attentes des consommateurs. Et c'était naturel pour moi de créer cette émission. Et aujourd'hui, je suis très heureux d'accueillir un ami toulousain qui a un parcours qui m'a toujours bluffé. Il s'appelle Laurent Aubel. Comment ça va, Laurent ?
4: Salut JB, merci, ça va et toi ?
3: Écoute, ça va super bien, on a tourné plusieurs numéros aujourd'hui, on a tourné un numéro spécial bonus avec Kelly Cruz, Stéphane Aria, Cédric, le 7e artisan. On a pris beaucoup de plaisir, non Laurent ?
4: Ouais, c'était cool, c'était bien, vraiment bien.
3: C'était vraiment bien, donc abonne-toi tout de suite si t'es pas encore abonné pour ne rater aucun des épisodes. Si tu nous écoutes en podcast, je compte sur toi pour les mettre une note 5 étoiles tout de suite sur ce podcast pour que les algorithmes des plateformes de podcast nous poussent encore plus et nous permettent d'avoir encore plus de visibilité et nous permettent de faire venir encore plein d'invités pour toi. Aujourd'hui, donc comme dans chaque émission de l'influenceur BTP, on va traiter d'une question que tu te poses, que les auditeurs nous posent pour rendre encore plus visible leur société. Et aujourd'hui, on abordera le thème de la viralité, comment faire un buzz, comment faire une vidéo qui fait des millions de vues. Tu as sûrement fait quelques posts qui ont fait 2-3 likes, qui ont fait... eu leur petit succès, on va dire, à l'échelle locale, mais qui n'ont pas explosé. Tu te demandes comment certains ont des millions de likes et de vues. Ben, Laurent a réussi à faire ça à plusieurs reprises, de manière assez époustouflante. Je me rappelle l'avoir suivi sur les réseaux et voir les compteurs s'affoler comme au casino. C'est le thème. Il va te dire à toi qui nous écoute comment faire. Voilà, mais avant ça, il va nous raconter son histoire. Laurent, peux-tu nous raconter tout sur ta vie, d'où tu viens, quel est ton métier, comment tu es rentré dans le BTP?
4: Il était une fois. je suis rentré tout petit. En fait, ouais. Oui, parce que j'avais un papa qui travaillait sur les chantiers. Donc ça, c'était vraiment quand j'étais petit.
3: Ok. Quel corps d'état, quel métier?
4: Il faisait plutôt de la peinture, des travaux de peinture. Ok. Voilà. Mais on parle de ça. On est dans les années 70-80. J'étais vraiment tout gaffette, comme on dit chez nous à Toulouse. Et ensuite, c'est quelque chose auquel j'ai pas forcément adhéré. J'ai dit, je vais quand même pas passer ma vie dans le bâtiment. C'est pas génial. Mm-hmm. Et donc j'ai eu d'abord
3: Comment ça?
4: Non, c'est vrai. Il faut le confesser.
3: On veut casser cette image et celle que tu avais à l'époque.
4: Ouais, c'est vrai. J'avais un rejet en disant, mais c'est pas sexy, c'est pas glamour, je vais pas faire ma vie dans le bâtiment quand même, c'est pas un truc incroyable. Et d'un autre côté, j'étais aussi passionné par la construction, par la rénovation, par le fait de travailler de mes mains. Et puis, il y avait pas grand chose qui me satisfaisait plus que de faire quelque chose de mes mains. Et puis, de prendre en fin de journée le moment de regarder ce qu'on a fait, de se dire, OK, aujourd'hui, j'ai bien bossé, ce que j'ai fait, c'est chouette. Et j'ai cherché d'autres choses dans la vie parce que je me disais je vais pas passer ma vie dans le bâtiment, mais j'avais pas ce truc qui me disait ce que t'as fait c'est chouette,
3: qui t'a porté ça
4: et qui m'apportait ça. Et donc après avoir fait quand même quelques années de bâtiment plus jeune et avoir travaillé dans le bâtiment dans les années 90, j'ai laissé de côté pendant plus d'une dizaine d'années. Et à 40 ans j'avais deux choses qui me passionnent, le bâtiment, ça c'est sûr, et l'envie d'entreprendre. Donc le seul moyen de combler ces deux besoins, c'était de devenir artisan. Et tout donc de créer mon entreprise artisanale, donc en tant qu'auto-entrepreneur à l'époque.
3: Ouais, t'as démarré tout petit, comme tout le monde.
4: Comme tout le monde. J'avais un vieux transporteur Volkswagen qui avait 250 000 bornes avec un attelage et puis avec une remorque et puis des outils, tout était vieux. Ouais. Rien n'était en état parce que j'avais beaucoup bricolé, puis je prenais soin de mes outils parce que ça coûte cher. Donc pour aller le plus loin possible. Donc j'ai démarré avec avec ces petits outils-là, mon camion.
3: T'avais des diplômes CAP, BEP, BP, tout ça. T'avais pas cette formation académique?
4: Non, aucune formation en rien en fait, puisque j'ai quitté l'école très tôt. Donc je dis souvent, si t'as besoin de rien, tu peux compter sur moi. Mais vraiment non, je suis formé en rien, rien de vraiment scolaire. Ouais. Même si des fois je suis allé à l'école, j'ai jamais voulu valider les diplômes ou ce genre de choses. C'est pas mon truc. Ouais. Donc voilà, non, j'ai beaucoup. Et puis je suis un peu comme Stéphane avec qui on parlait tout à l'heure. Ouais. Moi, je suis un visionnaire. C'est-à-dire qu'il suffit que j'ai vu comment quelque chose se fait pour comprendre et puis pour pouvoir reproduire. Ouais. Donc c'est comme ça que j'ai appris. Okay. Et ensuite, après, sur les chantiers, j'ai appris avec des copains qui étaient plus compétents que moi, des collègues qui m'ont appris les gestes. Donc voilà. Mais pas de formation académique, mais beaucoup de pratique en fait sur chantier, tout simplement.
3: Ok. Donc auto-entreprise, tu commences, la légende dit que tes voisins t'ont vu rénover ta maison et qu'ils ont commencé à te solliciter.
4: Ouais, c'est ça. ma carte de visite, ça a été ma maison parce que j'ai la chance d'avoir. J'habite en région toulousaine, j'ai la chance d'avoir une maison qui est plutôt sympa et que j'ai construit moi-même avec des briques foraines, des galets, donc toute une charpente apparente. C'est une maison qui sort un peu du lot. Mm-hmm. Et oui, elle est jolie, je vais pas dire le contraire, elle est très jolie. Et du coup, ça m'a servi de carte de visite quand j'ai démarré, parce que les gens se sont dit, waouh, le mec qui a fait sa maison tout seul là-bas, il s'est mis à son compte, je pense qu'on peut lui faire confiance.
3: Il assure.
4: Donc ça a été ma carte de visite pour démarrer localement. Ouais. Donc voilà, d'ailleurs je fais toutes les toitures de mon village aujourd'hui. C'est évident, quand quelqu'un change le toit, automatiquement c'est moi qui l'appelle, ça, c'est chouette.
3: Ok, et donc aujourd'hui, donc dirigeant des Coureurs Occitans, une entreprise d'une belle taille.
4: Oui, aujourd'hui, les Coureurs Occitans, c'est 7 agences réparties pour l'instant sur 2 départements, donc principalement Haute-Garonne avec des agences tout autour de Toulouse dans le sud du département, puisqu'on a ouvert une agence à Saint-Gaudens ce mois-ci, également une agence dans l'Ariège qui est gérée par notre premier franchisé, Christophe, que je salue, qui a fait un travail absolument remarquable avec son équipe. Ils sont, lui, déjà, je crois qu'une dizaine aussi sur ce site. Et après, donc, les Coureurs Occitans, c'est tout ce qui touche la toiture, mais également l'étanchéité, et puis depuis 2 ans, le photovoltaïque, et là, ça explose complètement grâce à notre collègue Steven en interne qui fait un super boulot. l'eau. Donc du coup, le photovoltaïque. Donc effectivement, c'est en emploi direct, indirect, et aussi le réseau partenaire. Enfin, c'est, ça fait beaucoup, oui, puis sans doute 50-60 personnes, mais en propre 40. Voilà.
3: Ok. Si vous vous posez la question de est-ce que je veux rester tout seul ou est-ce que je veux développer, Laurent a fait un live avec DJ Plomberie, avec David, qui est vraiment top, je vous le recommande. Ça me fait la transition parfaite pour te demander, du coup, et alors les réseaux, les vidéos, comment tu t'y es mis, quand, t'en es où aujourd'hui, comment on peut te suivre, raconte-nous ton histoire avec l'influence BTP, vu que c'est le sujet.
4: Absolument. Donc moi, je suis principalement sur YouTube. Même si, comme tout le monde, j'ai un TikTok, un Insta, un LinkedIn et tout ça, ne serait-ce que pour parler avec les copains. Mais mes vidéos, clairement, je les publie aujourd'hui sur YouTube. Donc bien que Stéphane m'a dit que je devrais mettre à TikTok et Kelly aussi. Bon, allez, on va y réfléchir. On va se mettre, faut faire des shorts. Donc bon, bref. Mais sinon, YouTube, donc c'est pas sur le format short, d'ailleurs, sur un format classique.
3: Ouais.
4: J'ai découvert du coup YouTube, c'était en 2012, tout simplement pour partager des vidéos avec mes copains en mode privé. Je trouvais que c'était très commode.
3: Ouais.
4: Et puis en 2015, j'ai l'idée de faire une vidéo sur la toiture, mais pour la présenter à mes clients, et elle accompagnait les devis pour expliquer comment allait se dérouler un chantier. J'avais tout simplement fait une vidéo. Et heureusement, je l'avais pas mis en mode non répertorié, hein. C'est-à-dire qu'en fait, elle était en mode public.
3: Ouais.
4: Et du coup, cette vidéo, je sais pas ce qui s'est passé, elle a commencé à être regardée. Aujourd'hui, elle est toujours vue à peu près entre 2000 et 2500 fois par mois.
3: C'est la vidéo sur le sarking, hein.
4: Sur le sarking, ouais, c'est ça. Ça m'a pris 11 minutes de la faire et elle dure 11 minutes. Là, j'ai ouvert mon Mac, j'ai fait enregistrement d'écran avec le micro et du coup je commente des photos de chantier.
3: Combien de vues?
4: 200, je sais pas, plus de 200 000 vues en tout cas.
3: 200 000 vues.
4: Ouais, plus de 200 000. Ouais, c'est incroyable. Et plusieurs millions d'euros de chiffre d'affaires, faut être clair. Aujourd'hui, c'est.
3: Grâce à ça.
4: Oui, cette vidéo, c'est, je sais pas, 2 ou 3 millions d'euros de chiffre d'affaires que ça nous a apporté sur le sarking à Toulouse.
3: Wow.
4: Et c'est d'ailleurs la vidéo qui m'a fait changer le nom de mon entreprise, puisque je recevais des appels de partout en France.
3: Ah.
4: Et du coup.
3: Donc tu t'es dit, je vais mettre Occitan parce qu'au moins, on va pas m'appeler si on n'est pas en Occitanie.
4: Mais c'est vrai, parce que je passais mon temps à répondre à des gens des Alpes, d'Alsace.
3: Wow.
4: C'est ça. Je dis, mais attends, moi, je suis une boîte locale, donc je vais jamais m'en sortir. Et puis, il est évident, c'est que pour une question de référencement, c'était beaucoup plus malin que j'ai un nom qui soit dans lequel on reprend mon métier. Je suis couvreur et du coup, qui fait penser aussi à la région de laquelle je viens. Donc, en étant en Occitanie, ça avait du sens de s'appeler les couvreurs occitans.
3: Très malin.
4: C'était effectivement un très bon choix au niveau de Google. Voilà, tout à fait.
3: Mm. Et donc les réseaux, donc YouTube à destination, donc début il y a une dizaine d'années.
4: J'ai rien foutu pendant 10 ans, puisqu'en fait je voyais pas trop l'intérêt.
3: Mettez une petite photo, une petite vidéo de temps en temps pour expliquer quelque chose à tes clients, quoi.
4: Exactement.
3: Pour gagner du temps sur tes rendez-vous, en fait.
4: Exactement. Quelques vidéos pédagogiques sur l'amiante, sur l'amiante en toiture, sur le nettoyage de toiture et tout ça. Puis j'ai vu quand même que c'était regardé, et puis du coup il y a. Et puis bon, j'ai fait quelques vidéos qu'on faisait, on en a parlé, on en reparlera. Et du coup, j'ai dit quand même, je devrais peut-être un petit peu développer ça. J'ai vu aussi que ça se développait. Donc, j'avais pas mal de copains qui me demandaient des conseils parce qu'ils ont vu ma boîte se développer. Ils se sont dit, donc pour eux, ils trouvaient que ce que j'avais fait était chouette.
3: Et oui, c'est pas simple de passer d'auto-entrepreneur à 50 personnes et 5, 6, 7 agences.
4: C'est pas simple. C'est clairement pas simple. Pour l'avoir fait, c'est pas simple. Et puis d'ailleurs, comme je dis souvent, on verra

0: C'est nous.
1: C'est ça, exactement. Et donc sur la chaîne Nous les Artisans, j'ai essayé de faire des conseils sur bah, tout ce qui touche pas le métier, leur métier manuel. Hein. C'est-à-dire que je vais pas apprendre aux gens à faire du carrelage, de la menuiserie, ni même de la couverture. Alors je suis couvreur, c'est pas le sujet. Par contre, je vais leur apprendre à négocier un prêt à la banque. Je vais leur apprendre à ce qui est pas rien.
0: Le banquier, c'est pas. Il faut les comprendre. Hein. C'est pas la même psychologie que la nôtre. Hein.
1: Exactement. Gérer la relation avec son expert comptable, son avocat, comment embaucher. Est-ce qu'il faut quel statut donner à sa femme quand elle travaille dans l'entreprise. Enfin, les thèmes sont. J'ai fait des vidéos avec
2: le travail au black.
1: J'ai fait une vidéo sur le travail au black. Là, je suis en train de faire une vidéo qui, bon, elle va être sortie d'ailleurs au moment où certainement cette vidéo va sortir. Il y a des chances. On verra. Mais en tout cas, qui s'appelle comment calculer son prix de vente à la journée. Parce que les artisans savent pas combien se vendre à la journée. J'en ai une qui est en préparation qui va s'appeler comment gagner 400 euros par jour parce que c'est un prix qui est souvent courant. Voilà. Donc, tout plein de conseils que je vais donner aux artisans pour les aider dans leur business sur tout ce qui est pas sur leur métier.
0: Tout ce qui t'a permis de te lancer jusqu'à être 50 personnes et avoir une belle entreprise rentable qui se développe, en fait, t'as tout décomposé, toutes les questions, tu les partages.
1: C'est ça. Et donc,
0: C'est beau. Bravo, Lolo.
1: Ouais, mais en fait, tu sais, c'est le meilleur moyen aussi de pas oublier. On dit que le meilleur moyen d'apprendre, c'est d'enseigner.
0: C'est clair.
1: C'est comme ça, d'ailleurs, que fonctionnaient à l'époque les écoles dans les campagnes où tout le monde allait dans la même classe. On croit toujours que c'est le prof, enfin, l'instituteur qui enseignait à tout le monde, mais c'est faux. Les grands enseignaient aux petits. Et en enseignant aux petits, ils apprenaient. Et c'est pour ça qu'on se retrouvait avec des gens qui avaient le certificat d'études et qui savaient parfaitement bien écrire. Alors qu'aujourd'hui, quelqu'un qui a le niveau du certificat d'études ne sait bien évidemment pas écrire. Je suis désolé, mais c'est la réalité des choses. Génial. Est-ce que le système d'éducation était meilleur? Je pense qu'en fait c'était le même. C'est simplement que les gens enseignaient beaucoup plus tôt et du coup bah, ils retenaient beaucoup mieux. Donc c'est aussi pour moi un moyen de retenir des choses et les leçons parce que j'ai pas forcément une très bonne mémoire. Donc, et puis des fois on oublie aussi les erreurs du passé peut-être. Donc voilà, ça me permet de rester immergé là-dedans, de transmettre et puis surtout qu'il y a un vrai besoin. Je reçois des messages sympas et puis des gens qui ont des demandes et des fois ils me disent ah, Laurent, on aimerait bien avoir ça. Bah, j'ai dit écoute, je vais faire une vidéo là-dessus, ça a du sens.
0: Super. Voilà, donc si vous voulez développer votre entreprise et avoir les réponses aux questions que vous posez sur la gestion de votre entreprise, allez sur la chaîne Nous les Artisans, vous aurez réponse à peu près à tout. Et sinon, ben, Laurent vous le propose et il vous tournera les vidéos.
1: Non, mais clairement, comme aujourd'hui, il y a une centaine de vidéos qui traitent de sujets divers, donc il y a effectivement pas mal de réponses. D'ailleurs, les gens, des fois, ils me posent une question, je les renvoie vers la vidéo directement. Mais on n'a pas tout traité, il y a des problématiques nouvelles parce que le monde, il change, il évolue.
0: Tout à fait.
1: Donc il y a des nouvelles problématiques auxquelles il faut répondre, donc c'est intéressant.
0: Qu'est-ce que ça t'apporte du coup, parce que les gens qui nous regardent aussi ont envie de savoir qu'est-ce qu'ils peuvent avoir à y gagner, qu'est-ce que ça t'apporte du coup de partager du contenu sur les réseaux, donc toi principalement YouTube ou un peu Facebook et Insta?
1: Alors en fait ça travaille plusieurs points. Ce qui est important, je trouve, et j'en parle dans mes vidéos, quand on est chef d'entreprise et qu'on représente une entreprise comme la mienne, c'est important pour moi qu'on sache qui est le patron, qu'on puisse identifier le patron. Et je suis pas quelqu'un qui se cache, je suis quelqu'un qui se monte. C'est-à-dire qu'en fait, signer aujourd'hui un devis avec les couvreurs occitans ou décider en tant que salarié de s'investir dans cette entreprise, c'est signer un devis avec moi ou c'est s'engager sur son avenir avec moi. Donc, je préfère que les gens me connaissent.
0: Donc, la rassurance pour tes clients, tes collaborateurs.
1: Marque employeur pour les collaborateurs. Parce que du coup, beaucoup de collaborateurs me rejoignent. Là, j'ai un jeune collaborateur qui nous a rejoint, qui a fait plusieurs centaines de kilomètres pour venir travailler chez nous. Il n'est pas de notre région, mais il avait envie
0: et
1: de bosser.
0: Et on sait les galères qu'il y a en ce moment pour recruter dans le BTP.
1: Non, c'est vrai. Donc, du coup, il y a des gens qui se disent voilà, j'ai envie d'aller bosser avec ce gars parce qu'il y a trop de choses sur Internet pour mentir. En disant que je veux dire, toute ma vie, elle est là, je passe trop de temps derrière un micro, devant une caméra pour. Je mens de quoi. Donc, du coup, on sait globalement qui je suis, ce que je fais, et je trouve qu'aujourd'hui c'est très rassurant parce que le numérique, on croit que c'est un monde virtuel, on croit que c'est du faux,
0: mais en fait c'est du concret. Hein.
1: Les gens ils demandent, même si le monde est devenu virtuel, numérique, les gens ils demandent à rencontrer des humains, et on le voit d'ailleurs, ce qui marche le mieux dans le numérique, c'est les sites de rencontre marchent très bien, mais à l'arrivée c'est pas pour trouver de l'amour virtuel, c'est pour trouver du vrai amour. D'accord.
0: Tout à fait. J'en suis la preuve, je me suis marié grâce à Tinder.
1: Félicitations.
0: Ça y est, je l'ai dit.
1: Bravo, félicitations.
0: Plus il y a digital, plus il y a d'humain. C'est clair.
1: Aujourd'hui, la plupart de mes clients m'ont connu par le digital, mais on finit par leur faire le toit en vrai. Hein. On va chez eux avec des marteaux et des clous, hein, d'accord.
0: Tout à fait.
1: Le digital, oui, c'est un moyen de mettre les gens en relation, mais ça reste jamais que des histoires de gens et pas des histoires de numérique.
0: Du coup, la rentabilité temps pour faire des... Parce que l'artisan, il va toujours dire, j'ai pas le temps. La rentabilité temps On a Kelly, Steph qui disait bah, tu fais ça une demi-heure par jour sur ta pause, tu prends un peu moins de pause, ça peut être une routine que tu mets en place. T'es convaincu, j'imagine comme eux, que ce peu de temps

0: que tu prends va t'apporter en rassurance pour tes prospects, en visibilité pour recruter, en reconnaissance, en fidélisation des équipes aussi. Tu es convaincu de ça ?
1: Oui, j'en suis convaincu. Après, tout dépend de la stratégie qu'ont certains artisans. Il y a des artisans qui ne sont pas du tout sur les réseaux, qui ne sont pas du tout visibles parce qu'ils travaillent qu'avec les architectes ou ils travaillent pour, ils sont sous-traitants de grosses boîtes, tout genre de trucs, et ils n'en ont absolument rien à foutre. Ils ne veulent pas être connus, ils ne veulent pas être vus et ça ne les intéresse pas.
0: Ils ne veulent pas recruter.
1: Ils ne veulent pas recruter, ils travaillent seuls ou ils sont sous-traitants. Il y en a beaucoup, beaucoup hein, dans l'artisanat. Attention,
0: tout à fait.
1: Donc eux, on n'est pas face à un sujet, ça ne les intéresse pas, ils ne sont pas là, pas de souci. Mais après, en revanche, nous les artisans, ça les intéresse parce que même s'ils ne veulent pas être vus, ils ont quand même de la trésorerie à gérer. Ils ont quand même un business plan à faire, ils doivent savoir où ils vont, donc bon bref.
0: Donc même s'ils ne créent pas du contenu, ils ont besoin de consommer du contenu.
1: Exactement. Mais pour les autres, oui, effectivement, c'est aujourd'hui une bonne stratégie, les réseaux sociaux permettent de le faire. Quelqu'un, comme voit des gens comme Kelly ou Steph, par exemple, Kelly, c'est un bon exemple. Moi, quand j'ai vu cette fille sur TikTok, j'ai de suite vu que c'est ce qu'elle savait bosser. Je veux dire, je l'ai vu de suite.
0: Ah, moment, ouais.
1: On la voit en train de changer un carreau de carrelage, on se dit, bon, enfin, je suis désolé, elle change le carreau de carrelage, quoi. Donc, ouais. Je veux dire, elle y va pas avec le dos de la cuir. Moi, je sais pas comment elle fait ça avec ses ongles, ouais. Mais elle a des ongles et elle change des carreaux de carrelage. Bon, ouais. Ben, voilà, c'est tout. Donc, donc elle sait qu'elle vient, elle vient d'un monde d'artisans et donc voilà, c'est comme ça. C'est pas du fake, on le voit de suite. Donc voilà. Et puis Steph aussi, je lui ai dit tout à l'heure, parce que j'ai vu certaines de ses réalisations et tout, je me suis dit mais il a pas de main gauche le copain. sa vie, c'est pas juste faire salut devant avec sa casquette à 2 cm de son smartphone. C'est un mec qui passe surtout du temps à dessiner des choses, à rendre des vrais services à ses clients, à proposer des trucs.
0: Super astucieux, ouais.
1: Voilà. Donc c'est tout. C'est un passionné. Donc c'est ça qui en sort aujourd'hui. Mais effectivement, cette demi-heure d'investi permet simplement de se faire connaître. Et je pense que oui, ça a du sens.
0: Ok. Question du jour, Laurent. Comment tu as fait 2 buzz? Tu peux revenir dessus, nous expliquer en même temps conseil, comment arriver à faire une vidéo virale, comment arriver à faire du buzz, comment arriver à faire un contenu qui touche des millions de personnes. Tu l'as fait à quelques reprises.
1: Oui. Alors moi, je les ai fait sur des éléments d'actualité, on va dire.
0: D'accord.
1: Parce que le premier, c'était par rapport aux gilets jaunes, où je voulais...
0: risqué de s'exprimer sur le sujet.
1: Oui, c'était très risqué, surtout que j'avais aucune envie d'aller saccager des magasins ou des abribus, hein. Je suis désolé, c'est pas moi, d'accord. Et en même temps, il y avait effectivement de quoi un petit peu râler à ce moment-là. Bon, tout le monde râlait, les retraites et tout ça. Je dis, bon, ils ont raison, les retraités, tout le monde a raison en fait de râler. Je dis, bon, mais comment je pourrais râler sans embêter tout le monde.
0: De manière constructive.
1: De manière constructive. Donc, du coup, c'est là où, à l'époque, j'ai décidé donc de payer une prime à mes salariés sans payer les charges, hein, qui à leur
0: Oui. Toi, t'es comme ça, toi.
1: Ouais, donc c'était chaud. Puis en plus, je l'ai pas fait en douce, hein, puisque du coup, je fais un post Facebook, 1 700 000 vues, et puis Feugas. Donc, ça a été un gros carton. Ça a été
0: 1 700 000 vues.
1: Oui, c'est beaucoup. Je confirme. Donc ça a fait que j'ai eu...
0: Le tour de la France.
1: Oui, j'ai eu les radios, j'ai eu les chaînes télé, tout ça qui se sont intéressés à ça. Surtout que 3 jours après, Emmanuel Macron sortait la prime Macron. Donc ça a été quelque chose d'incroyable. J'ai eu le député qui m'a contacté, le genre de la République En Marche. Bon, c'était fou. belle expérience. Et puis le deuxième buzz, du coup...
0: Elle est toujours en ligne, la vidéo?
1: C'était sur Facebook.
0: Sur LinkedIn, ouais. Ça, c'était Facebook.
1: Ça doit être vieux, mais elle doit être, oui. On doit, si on remonte loin dans mon Facebook, on va trouver, il y a 2018, une vidéo, quand même, 1 700 000 vues. Voilà, oui, je l'ai pas enlevé. Donc, elle est là. Ensuite, je savais quand j'ai tourné cette vidéo que je prenais un risque. Donc, ce que je veux dire par là, c'est qu'à un moment donné, je me suis dit, ça risque de marcher parce que le risque, il est énorme. Dire sur les réseaux sociaux, je paye une prime à mes salariés, mais je ne paierai pas les charges sociales. Mon comptable, il était fou. Il m'a dit, mais t'es un malade. Et donc faut aussi oser prendre ce risque. Et prendre un risque, il faut faire attention parce que on doit prendre un risque. Mais moi, j'avais déjà une entreprise qui était conséquente. Hein, il y avait 30 salariés à l'époque. Je ne pouvais pas prendre le risque de remettre ces gens au chômage. Donc, je veux dire, je prenais un risque, mais il ne fallait pas que je me fasse non plus trop taper dessus parce que je ne pouvais pas mettre ma boîte en danger. Donc, j'ai flippé. Donc tant mieux, ça a été un pari gagnant, puisque 3 jours après, elle a pris Macron, on a eu un contrôle de l'URSSAF, mais on n'a pas été redressé, enfin, pour des broutilles qui n'ont rien à voir. Donc ok, mais c'est vrai que la règle, en tout cas, pour moi, ce qui a été la règle, c'est un, d'être sur un fait d'actualité marquant, de faire une proposition forte ou osée ou audacieuse, et du coup, ça a été immédiatement énormément partagé par des gens que je connaissais pas, et j'ai reçu des milliers, je dis bien des milliers de messages d'encouragement, il m'a fallu plusieurs semaines pour les lire, et c'était chouette.
0: Et ça s'est emballé tout seul, l'algorithme, il s'est...
1: Tout seul. Ça a été de la folie. On te rappelle, à l'époque, c'était... Je comprenais pas ce qui se passait. J'ai dit, t'imagines, on a fait 100 000, 200 000, 1 million, le million. Ouais, c'est quelque chose à vivre. Hein. Ouais. C'est assez incroyable. D'ailleurs, ça rend fou. Hein, parce que vous avez le téléphone qui arrête pas, vous êtes obligé d'enlever les notifications, tous ces commentaires, tous ces trucs. C'est
0: belle. Alors, comment belle on fait? Comment t'as envie d'en faire d'autres? Comment tu conseillerais à quelqu'un d'en
1: faire? Écoute, j'ai renouvelé le truc il y a 2 ans, donc avec le Covid, suite à l'époque aux déclarations de Muriel Pénicaud. J'étais pas trop d'accord sur ce que disait Muriel Pénicaud quand elle a dit que les artisans avaient été complètement irresponsables d'arrêter le travail, alors que 10 jours avant, Emmanuel Macron nous avait dit de rester à la maison. Elle m'avait saoulé. Du coup, j'ai dit vas-y, je vais recommencer. Je vais pousser un coup de gueule et pan, ça a recommencé. Donc du coup, là pour le coup, j'avais déjà ma chaîne YouTube que je voulais voir ce que ça donnait sur YouTube. Donc j'ai fait la publication sur YouTube. Ça part moins fort que sur Facebook évidemment, mais quand même, je crois plus de 200 000 vues sur YouTube. Donc c'était bien. Et du coup, ça a été également beaucoup relayé parce que là, j'ai fait LCI, donc interview LCI et tout ça. Donc ça a bien marché. Et c'est là, c'est suite à ça qu'après j'ai décidé effectivement de me dire, tiens, tu devrais peut-être un petit peu plus bosser YouTube, si t'as des trucs pas trop débiles à dire, peut-être que les gens vont les écouter. Alors les gens qui ont envie de percer sur les réseaux sociaux, sur YouTube, il y a plein de chaînes qui traitent de ça, et souvent on se dit, si vous avez un truc intelligent à dire, dites-le, si vous avez un truc que vous avez envie de partager, qui apporte de la valeur aux gens qui l'écoutent, faites-le et ça va fonctionner. Et après, si c'est tout, il faut peut-être aussi avoir une personnalité avec lesquelles les gens ont envie de passer du temps. Moi, je le vois en tant que consommateur de contenu YouTube, il y a des gens avec des gens dont je suis abonné à la chaîne où je vais me taper des tonnes heures de contenu parce que je pense à des gens comme Stan Leloup avec sa chaîne Marketing Mania, j'adore, ou des gens comme Oussama Hamar où je me suis tapé mais des kilomètres de Oussama Hamar parce que ce mec je kiffe, donc bon voilà. Alors c'est pas, en plus on n'est pas bâtiment hein, parce qu'on est plutôt dans le milieu de la start-up ou du marketing,
0: complètement aidé à derrière lancer mon entreprise.
1: Oui, voilà, ça fait partie des gens qui, voilà, c'est chouette. Donc effectivement, on va passer, donc c'est aussi, tu vois, des personnalités avec qui on a envie de passer du temps. Donc on doit, je pense que pour ça il faut rester naturel, il faut être nous-mêmes, parce qu'en fait le personnage le plus facile à jouer, c'est quand même nous, d'accord, donc
0: ouais. Et donc du coup c'est de pas jouer un personnage, d'être soi-même.
1: Non, et nous-mêmes,
0: d'être soi-même,
1: c'est ça, c'est exactement être nous-mêmes. Donc si on a la chance d'avoir une personnalité qui passe bien auprès des autres, voilà, c'est cool.
0: Ok, donc si on reprend les conseils, ça serait rebondir sur un phénomène d'actualité.
1: Pour moi ça a été le cas, ouais.
0: 2, être naturel.
1: Il n'y a pas d'autre solution.
0: 3, avoir une émotion forte. Toi, c'est à 2 reprises, c'est des coups de gueule, quoi.
1: Oui, c'est clair qu'aujourd'hui, les émotions sont toujours... c'est toujours le plus important, en fait. Les gens passent à l'action suite à des émotions.
0: Donc, fierté, tristesse, colère.
1: Ouais.
0: C'est là où tu exploses l'algorithme, où tu as le plus d'interactions.
1: Sinon, il se passe rien et les gens regardent pas. Et aujourd'hui, il y a aussi un truc qui est nouveau aujourd'hui, qui n'existait pas à l'époque, c'est les formats courts, hein, qu'on va retrouver sur ces TikTok qui a lancé ça, mais on le trouve aujourd'hui également sur YouTube avec les shorts. Donc, faut être aujourd'hui, en plus, je dirais percutant. Puisque là, c'est différent parce qu'on est sur le modèle du podcast où les gens, en podcast, ils prennent le temps d'écouter parce qu'ils veulent du conseil. Donc là, c'est à part. Mais sinon, quand on est sur les réseaux aujourd'hui, que ce soit les réels sur Insta, que ce soit tout ça.
0: C'est de l'instantané, c'est du jetable, quoi.
1: C'est du jetable. On consomme de la vidéo à une telle vitesse que moi-même qui fais des vidéos réactions sur ma chaîne, c'est compliqué d'aller trouver du contenu que ma communauté n'a pas déjà vu pour le commenter, quoi. Donc c'est un vrai sujet. Faut aller chercher il faut aller traîner sur le web chinois, russe, sur Amérique du Sud. J'aime beaucoup le contenu brésilien. Donc ouais, je vais retrouver du contenu un peu partout que j'essaie après de partager sur ma chaîne en vidéo réaction pour trouver des méthodes artisanales qu'on va trouver un petit peu partout dans le monde, mais pas chez nous. Et ça, j'adore voir comment dans certains pays ils font des maisons.
0: Oui, j'ai vu le monsieur, je sais pas, c'est un russe ou un ukrainien. Là, qui fait
1: sa maison tout seul. Ouais. Ouais. C'est un fou.
0: allez sur la chaîne Nous les Artisans, vous allez voir, c'est assez incroyable. Ok, donc c'était les 3 conseils, en fait, la recette au final pour arriver à faire un post viral. Tu vois d'autres conseils, Laurent, à partager dans ton analyse de ce qui a fonctionné?
1: Oui, je pense qu'il faut quand même, une expertise dans ce qu'on raconte. Il faut savoir ce qu'on raconte. Je prends l'exemple des gens qui ont des chaînes sur la cuisine. C'est tout bête, mais ils savent faire à manger. Et ouais. Je vois. Non, mais c'est vrai, j'ai suivi l'émission Capitale du dimanche où on montrait un pâtissier qui vient d'ouvrir sa pâtisserie pas très loin, là, aux abords de Paris. Et du coup, le premier jour qu'il a ouvert sa pâtisserie, bah, il y avait la queue jusqu'au bout de la rue parce qu'il a 200 000 abonnés sur Insta. Donc, du coup, sa pâtisserie, avec 5 pâtisseries en vente, ça a explosé. Mais en fait, on est face. Ça veut dire que d'abord, il a cartonné sur Insta. Mais parce qu'en fait, il sait faire de la pâtisserie. D'accord. Et du coup, ça n'a pas loupé. Il a ouvert sa pâtisserie, les gens sont venus. Donc, en fait, il faut être vrai et authentique, mais il faut avoir un vrai savoir-faire. Moi, je vois des gens qui veulent se lancer sur les réseaux, mais enfin, pour que ça marche, faut savoir faire quelque chose, faut avoir quelque chose à dire, ou faut
0: avoir quelque chose, ou alors de partager ton apprentissage, ta quête,
1: oui,
0: et dire voilà, moi je vais apprendre à cuisiner et je vais me rater, je vais apprendre, c'est vrai.
1: Oui, c'est clair.
0: Mais il faut vraiment prendre un sujet à bras le corps.
1: Il faut être passionné, en fait. Faut être passionné. Voilà. Je veux dire, c'est la clé. Tu vois, quand on discute avec Kelly, on pourrait pas savoir que c'est une fille du bâtiment, mais quand on discute avec elle, on sait que c'est une fille du bâtiment. Voilà.
0: Exactement.
1: Donc, donc voilà, c'est chouette. Pourtant, au premier abord, c'est pas ce qu'on pourrait croire, mais et puis elle a cette passion, en fait, voilà, du bâtiment.
0: Mm. Ok, super. Bah écoute, merci beaucoup Laurent pour ces conseils pour faire des posts viraux. Je vais m'y mettre dès demain. J'ai 2-3 idées là qui sont venues pendant qu'on parlait.
1: Cool.
0: Dites-nous en commentaire si vous avez d'autres conseils que vous pourriez partager pour faire un post viral, ou dites-nous ce que vous pensez des conseils de Laurent. J'espère que tu vas t'y mettre, toi qui écoutes ou qui regardes, dès demain. Laurent, quel projet tu peux nous partager que tu as en cours, des choses que voilà, tu as à cœur de faire, que tu veux partager avec les gens qui nous écoutent, des collaborations, peu importe.
1: Oui, disons que
0: ton actu.
1: Mon actu aujourd'hui, j'ai quand même une entreprise, mine de rien, c'est qui me prend pas mal de temps, et parce qu'avoir une boîte comme la mienne, ça occupe pas mal. Donc évidemment, continuer à développer nous les artisans. Je réfléchis aujourd'hui j'ai beaucoup de demandes d'accompagnement, j'ai beaucoup de demandes de gens qui souhaiteraient être coachés ou ce genre de choses. J'essaye de réfléchir à quelque chose pour pouvoir commencer à accompagner des artisans dans leur lancement et dans leur développement. Il y a un vrai besoin aujourd'hui d'être accompagné. Donc moi, j'ai la chance d'habiter dans une ville comme Toulouse où j'ai trouvé des gens pour m'accompagner. Ouais. J'ai trouvé des gens qui avaient cette compétence, mais pour ceux qui vont se lancer dans le rural, ils savent pas vers qui se tourner. Mmh. Ils sont loin de la chambre des métiers, ils sont loin de la CAPEB, ils sont loin de la FFB, ils sont tout seuls. Et là, je me dis qu'avec Internet, j'ai peut-être la possibilité de les accompagner où qu'ils soient en France. Donc, je réfléchis à mettre en place. Alors, je sais pas, c'est du coaching, une formation, quelque chose comme ça, mais de manière à aider les artisans.
0: Ok, super. Des marques avec qui tu travailles, des réseaux, des choses que tu veux partager aussi?
1: Oui, il y a des marques avec qui je commence à travailler. Ça m'a fait d'ailleurs super plaisir qu'il y ait des marques qui me fassent confiance. Donc là, je travaille avec la marque Synertiel, qui est un réseau d'artisans auquel j'appartiens, donc depuis.
0: Qu'on salue.
1: Ouais, depuis 2014. Donc ça m'a semblé tout à fait normal de faire des vidéos avec eux.
0: Mmh.
1: Donc ça c'est chouette. Ensuite il y a un très gros fabricant de produits de toiture également qui m'a demandé des collaborations, et on est en train de réfléchir. Il s'agit du groupe BMI Mounier. On réfléchit ensemble à enfin, on a même bien avancé donc sur la réflexion de produire ensemble des vidéos vraisemblablement sur le deuxième semestre sur mon métier, par contre sur la toiture et sur des produits qui vendent. Donc c'est chouette, je vais me régaler. On attend un petit peu que la crise sanitaire s'arrange. Voilà, je voudrais aller voir leur centre d'essai qu'ils ont en Allemagne à Francfort. Ils ont teste des produits, j'ai trop envie d'aller là-bas.
0: Super, bah écoute, suivez nous les artisans pour découvrir ça. Quels sont les influenceurs artisans du BTP que tu suis pour t'inspirer, pour partager, pour avoir des idées?
1: J'en suis pas mal. Du coup, je regarde ce que fait. Alors bien sûr, j'ai mon copain David Rouanès de la chaîne des J Plomberies. Et
0: on est en train de se faire pranker en direct par Stéphane.
1: J'ai Stéphane dans le retour de mon micro. Donc bien sûr, donc David de la chaîne DJ Plomberie, je suis effectivement ce qu'il fait. Après je regarde ce que fait Stéphane, effectivement.
0: Ouais.
1: Ça tombe bien, il est pas loin. Je regarde évidemment ce que fait Kelly. Après je regarde ce que fait Cédric Caudal, j'aime bien son contenu. Donc donc je regarde également ce que fait Cédric avec
0: Make in France.
1: Ouais, j'aime bien son contenu. Pascal Takayaka, qui est pour nous vraiment un pionnier. Évidemment, la réussite de Laurent Jacquet est fantastique. Je trouve que ce qu'il produit est chouette. Donc voilà, j'en oublie forcément, mais moi je suis assez consommateur de ce que font les copains.
0: Allez, on va terminer. C'est bientôt la fin. Merci beaucoup. Qui est-ce que tu aimerais qu'on invite dans le prochain épisode?
1: Oh bah tu peux tout ce que j'ai cité parce qu'en fait je sais pas, bah oui non mais c'est ça en fait, on est sur l'influenceur BTP donc je pense que j'ai cité effectivement, il y en a qui sont déjà passés mais je pense que des gens comme Make in France, donc Cédric j'aimerais bien voir, David Jones, je sais pas si ça se fera, je sais pas, mais j'aimerais bien, donc voilà, ça fait tous les gens qu'on Pascal, j'aimerais bien aussi donc voilà, tous ces gens-là avec grand plaisir.
0: Super. On va terminer avec une phrase qui te motive. Je sais que t'es quelqu'un qui lit beaucoup, qui suit beaucoup d'entrepreneurs. Quelle est la phrase que t'as au fond de toi qui te motive au quotidien, que tu pourrais partager avec nos auditeurs?
1: Alors, il y a une phrase que j'utilise au quotidien, que je dis à mes collaborateurs, qui est « Si tu n'as pas le temps de bien faire, où trouveras-tu le temps de refaire ?» Ça veut dire qu'en fait, il faut quand même prendre le temps de bien faire les choses, quoi qu'on fasse. Celle-là, je l'aime bien parce que voilà, elle me guide dans mes actions au quotidien. Et après, peut-être que ma phrase, c'est « Tous les hommes ont le même rêve, c'est ce qu'ils font qui fait la différence ». C'est une phrase de Molière et j'aime beaucoup cette phrase.
0: Oui, je suis tout à fait d'accord. J'aime beaucoup ces phrases. Merci Laurent pour ce nouvel épisode de l'Influenceur BTP.
1: Merci pour l'invitation. Merci JB.
0: C'est un plaisir de t'avoir. Pensez à vous abonner pour ne rater aucun des autres épisodes. Je vous rappelle qu'on se retrouve du 3 au 6 octobre à Batimat en direct et puis tous les 15 jours. Voilà, le vendredi, vous avez droit à un nouvel épisode de l'émission L'Influenceur BTP avec des parcours d'artisans exceptionnels qui vont vous donner les conseils pratico-pratiques que vous pourrez utiliser dès demain. Voilà, c'était Jean-Bernard. Merci à tous. À très bientôt pour un nouvel épisode. Bye bye.
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1: Bonjour à tous. C'est officiel, le mois de juin a été le plus chaud jamais enregistré en France, associé à un déficit de pluie qui laisse le pays en situation de sécheresse généralisée. C'est ce qu'a annoncé hier Météo France, précisant que deux départements étaient par ailleurs placés en vigilance orange canicule à partir de midi aujourd'hui. Il s'agit de l'Hérault et des Pyrénées-Orientales. Il rentre à son port d'attache de Toulon, lui. Le porte-avions français Charles de Gaulle a quitté la zone du Moyen-Orient où il avait été déployé en raison de la guerre entre l'Iran et les États-Unis. Il se trouve actuellement en Méditerranée, a précisé hier soir l'Élysée, qui fait part de l'évolution favorable que constitue l'accord entre Téhéran et Washington pour cesser les hostilités. Il s'agit notamment de l'Opéra et l'Orchestre National de Lyon, du Théâtre du Rond-Point à Paris, de l'Orchestre National de Lille ou encore de l'Opéra National de Bordeaux. Plusieurs organisations professionnelles du secteur de la culture ont écrit à Emmanuel Macron hier pour lancer un signal d'alerte après avoir été informé de l'annulation drastique de crédits budgétaires qui vise ici particulièrement 28 structures françaises. Elles évoquent un risque sans précédent pour le secteur. Sport et tennis, c'est le grand départ du Tour de France ce samedi. Pour lancer cette 113e édition, les coureurs s'affronteront lors d'un contre-la-montre par équipe de 19,6 km disputé dans les rues de Barcelone. Un exercice collectif qui pourrait déjà créer des écarts entre les prétendants au maillot jaune. La première étape, elle en tout cas, s'achèvera sur les pentes de Montjuïc, où sera désigné le premier leader de cette grande boucle. Et puis, football enfin pour terminer. Et les derniers 16e de finale de la Coupe du Monde ont livré leur verdict ces dernières heures. L'Égypte s'est qualifiée en battant l'Australie au tir au but, une première historique pour les pharaons. L'Argentine, elle a souffert mais a fini par écarter le Cap-Vert 3-2 après prolongation. Enfin, la Colombie a décroché son billet pour les 8e en dominant le Ghana 1-0. Changement de rythme à la Coupe du Monde maintenant avec le lancement donc des 8e de finale ce samedi. Le programme débutera par Canada-Maroc dès 19h avant le choc tant attendu entre la France et...
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4: Bonjour, c'est le 3e épisode de Première Pierre sur Bâti Radio et nous recevons aujourd'hui Franck Faucheux, chargé de la stratégie bas carbone chez Eiffage Construction. Bonjour Franck Faucheux.
5: Bonjour.
4: Alors, est-ce que vous étiez déjà sensible au devenir de la planète lorsque vous étiez tout jeune, enfant, vous qui êtes aujourd'hui justement en charge de la stratégie bas carbone chez Eiffage ?
5: J'étais pas vraiment sensible à la planète au sens de l'écologie et au sens aujourd'hui de toute la connaissance qu'on peut avoir. Il y a quand même des faits marquants quand même dans mon enfance hein, qui étaient un peu stressants. Moi, je suis un enfant de Tchernobyl. Et c'est assez marrant de se dire que ma génération... On voit bien qu'on est rentré dans l'âge adolescent et adulte plutôt par des faits un peu anxiogènes. Donc on nous parle pas de progrès, mais on nous parle de Tchernobyl et donc de problèmes nucléaires. On ne parle pas d'amour, mais on nous parle de sida. On ne parle pas de carrière, mais on parle de chômage. Donc c'est vrai qu'on va dire qu'on n'est pas rentré. Enfin, moi, je ne suis pas rentré dans l'adolescence en me disant « Ouh, c'est la fête, on va changer le monde ». Déjà, on disait « Bon, faut quand même prendre du recul ». Par rapport à ce qu'on nous montre en avant, parce que c'est vrai que le nucléaire, et on pourrait presque en parler maintenant, à un moment a été une certaine fois dans le progrès, comme l'a été le TGV, le Concorde, etc. Donc c'est plutôt... j'avais pas de conscience écologique, mais par contre, des notions de pollution ou de respect de la nature qui vient plutôt de mon père, d'ailleurs.
4: Plutôt de votre père. Alors, est-ce que vous pouvez développer un petit peu? C'est-à-dire, enfant, vous étiez déjà... assez sensible à cela par le fait que votre père vous présentait un petit peu le monde d'une certaine manière, avec une certaine vision?
5: Oui, ben en fait, mes parents sont des gens qui ont beaucoup de respect pour les gens en général. Et puis mon père pour la nature, mon père est vraiment un amoureux de la nature. Hein, donc dès qu'on pique-niquait, fallait qu'on laisse rien derrière nous. Et donc, voire même, fallait vivre avec les animaux, fallait pas tuer les animaux parce que ça faisait partie d'un écosystème un petit peu global. Donc, même si finalement c'est pas vraiment ça qui m'a marqué quand j'étais enfant, ce qui m'a marqué avec mon père et ma mère. Mon père était agent de travaux au ministère de l'équipement, en gros cantonnier, hein, il faisait des routes. Hein, et ma mère, aide-ménagère, donc on peut dire classiquement femme de ménage, mais c'est pas du tout comme ça que l'un et l'autre présentaient leur métier. Mon père, quand à 3h du matin, il se levait pour aller saler les routes, il nous disait « si moi je me lève pas, je fais pas mon travail, personne n'ira travailler ». Donc en fait, je suis un maillon important d'une chaîne pour que finalement, notre territoire, pour que les enfants aillent à l'école, pour que les enfants aillent au travail, etc. Et ma mère, pareil, hein, elle disait toujours que finalement, elle était là aussi pour être près des personnes, accompagner, les sentir autant psychologiquement que simplement faire leur ménage et faire leurs courses, permettant aussi aux gens d'être le plus longtemps chez eux. Donc il y avait les deux, en fait, finalement, alors qu'on pourrait considérer que c'était au bas de la chaîne, en fait, valorisaient beaucoup l'apport social, sociétal de leur fonction. Et donc, j'ai jamais ressenti... Enfin, je me suis jamais dit, ma mère est femme de ménage et mon père est cantonnier. En fait, au contraire, il y avait ils valorisaient vraiment leur travail. Mes parents sont des gens bien dans leur vie, bien dans leur pompe. Donc, au contraire, c'est plutôt le bénéfice social de ce qu'ils faisaient qui m'a beaucoup importé. Et c'est souvent des questions que je me pose en me disant, finalement, mon action, à quoi elle sert ? Et c'est plutôt à qui elle sert. Est-ce que ça apporte plus du confort que de la performance écologique sur les bâtiments, par exemple ? Et ça, ça m'a beaucoup marqué dès tout petit.
4: Très bien. Et en fait, vous étiez quel type d'enfant quand vous regardiez le monde ? Est-ce que vous aviez des centres d'intérêt en particulier, des petites passions déjà à l'époque ? Racontez-nous un petit peu.
5: Ouh là, j'étais un petit garçon sensible. Et en fait, je dessinais tout le temps. En fait, j'étais pas du tout sportif, pas du tout à l'extérieur. Je dessinais tout le temps. Je dessinais beaucoup de maisons déjà. Donc en fait, finalement, c'est marrant. C'est assez tardivement que je me suis dit que j'aimerais bien être architecte. Alors que finalement, je dessinais tout le temps et notamment des maisons. Quand avec mes frères, donc on est quatre garçons, et donc quand mes frères faisaient des vaisseaux spatiaux, moi je faisais des villes. Hein, je faisais l'église, le village, la boulangerie, parce qu'il fallait la pied à la boulangerie, puis après mes frères détruisaient mon village, donc on s'engueulait. Mais globalement, ouais, c'était plutôt, j'étais plutôt un garçon d'intérieur, on va dire.
4: Une envie de construire, de bâtir déjà, hein, vous dessiniez, mais plutôt de la bâtisse, quoi.
5: Exactement, exactement. Et d'ailleurs, ce qui est assez marrant, c'est que sans doute la notion du foyer était assez importante, et c'est vrai que les repas de famille du dimanche, en général, c'était la balade du nouveau lotissement, et tout le monde regardait le nouveau lotissement, ce qui d'ailleurs... était finalement peut-être un rêve d'enfant, et puis plus je grandissais, plus je me disais mais en fait pas du tout, en fait on est, alors moi j'étais dans un quartier en fait c'était 75 maisons pareilles, un programme social de la ville de Vitré là d'où je viens, et finalement c'était la guerre des boutons, donc c'est assez intéressant parce qu'on était il y avait des guerres de quartiers, parce qu'au milieu il y avait un grand terrain de foot avec trois arbres, on faisait des cabanes, et donc c'était vraiment cette vie de village, cette vie individuelle, mais par contre on faisait tout à pied et à vélo. Donc il y avait aussi cette proximité qui derrière me paraissait aussi importante. Donc finalement la qualité de la maison était surtout liée à la qualité urbaine un petit peu sur l'ensemble. Et ça me fascinait. Ça me fascinait de les maisons, comment on y allait, comment on se garait, le jardin, le rapport au jardin, le rapport aux arbres, l'intimité. Déjà petit, donc je dessinais beaucoup de maisons. Alors petit, c'était des mini châteaux, hein, puis avec une piscine. Et puis plus je grandis, plus je me dis que c'est pas mal de partager la piscine.
4: On peut dire que ça a foncièrement changé votre regard sur la ville. C'est-à-dire que à l'époque, quand on est enfant, on voit comment les bâtiments, la construction, l'organisation de la vie urbaine autour de nous.
5: Alors, étant enfant, moi j'ai été très heureux en maison individuelle, en lotissement quelque part. Donc c'est pour ça que c'est assez intéressant aujourd'hui quand on parle de densité. En fait, c'est pas le mode de vie de la maison individuelle qu'il faut rejeter. Parce qu'une maison individuelle ou un quartier, s'il est bien placé dans la ville, et si finalement on a un accès au bus, à pied, à vélo, on a accès à un certain nombre de commerces et de services et d'écoles, finalement c'est pas du tout le sujet. Le sujet c'est qu'on est très très loin de tout et que derrière on puisse pas finalement avoir un accès simple au travail, à l'école, à l'université. Je fais une micro-pub pour le film À plein temps, qui est sorti dernièrement avec Laure Calamy, qui en fait court toute la journée parce qu'elle habite très très loin en banlieue, elle travaille dans Paris. Ça, c'est vrai qu'on se dit, là, il y a un petit sujet, il y a un petit problème. Donc en fait, moi, j'étais très heureux enfant dans un lotissement. Et en même temps, on se rend compte qu'il faut croiser ça avec des notions de densité, notions de service, notions de commerce, qui fait que le logement collectif, sans être forcément des tours et des bars, en fait, apporte aujourd'hui beaucoup de services. Et finalement, quand on regarde, rapporte à la personne une vraie optimisation dans l'écologie de la matière, ne serait-ce que du transport. Donc pour moi, c'est jamais tellement évident de me dire que le rejet de la maison individuelle, là où j'étais très heureux enfant, en fait, faut le rejeter aujourd'hui. En fait, non, c'est plus compliqué que ça. Et en même temps, le collectif pose des questions de vivre ensemble, d'avoir rapport à l'espace extérieur. Hein. Moi, j'étais confiné dans un 40 mètres carrés sans balcon. Bon, on se rend compte aussi qu'il y a certainement, c'est un peu entre les deux, qu'il y a certainement une efficacité écologique et puis un confort. Un confort de vie dedans. Donc moi, ce qui était le rêve d'enfance n'est plus forcément mon rêve d'homme de 45 ans, mais en même temps, j'ai pas forcément de bonnes solutions. La question, c'est, en fonction de son mode de vie, de son habitat, c'est quoi l'impact sur son territoire ?
4: C'est quoi l'impact sur son territoire à l'époque, quand vous étiez enfant ? Vous aviez pas peut-être ces notions-là, mais progressivement, collège, lycée, vous avez commencé à penser à votre orientation. Est-ce que c'était déjà là, l'architecture, ou pas encore ?
5: Alors, alors, je voulais être architecte. Voilà, c'est quelque chose qui commençait à me faire un petit peu rêver. Alors, plutôt architecte par rapport au patrimoine, ce qui d'ailleurs était un peu un choc quand j'ai commencé les études d'architecture. Donc moi, ce qui me passionnait, c'était un énorme livre à la bibliothèque qui était en fait... l'Opéra de Paris, l'Opéra Garnier, avec une double page où on voyait les sous-sols, et, enfin toute l'infrastructure, un peu l'ensemble. Il y avait le même double livre avec le paquebot France, pareil, on voyait les machines et tout. Vraiment ça me fascinait. Et donc très vite, je me suis dit que l'architecture, c'était un petit peu scientifique, c'était concret, et puis c'était aussi artistique. Donc en fait, assez vite, je me suis dit que c'est ce que je voudrais faire. Et en même temps, mes parents m'ont dit « c'est quoi ce métier ?» t'as des bonnes notes en maths, fin ingénieur, ça fera plaisir à ta grand-mère. D'ailleurs, ce qui est assez rigolo, parce que ma grand-mère, quand j'ai été ingénieur architecte, d'ailleurs, tout le monde m'a dit, mais pourquoi tu finis ton diplôme d'architecture, vu que t'as déjà ton diplôme d'ingénieur? Donc, j'expliquais que je voulais le faire aussi pour moi, et que c'était au contraire, je pense, une formation géniale. Et d'ailleurs, beaucoup de pays européens, le premier cursus est le même pour ingénieur et architecte. Et après, on se spécialise. Ce qui fait qu'il y a un cursus commun. Et vraiment, cette double formation, pour moi, est d'une cohérence assez géniale. Et vraiment, moi, m'a beaucoup aidé.
4: C'est un bagage plutôt scientifique, un bac...
5: Bac C, maintenant, les bacs scientifiques. Et puis après, je suis parti en classe prépa pour faire plaisir à ma grand-mère. Mais très vite, en classe prépa, je me suis dit que, oh mon Dieu, j'allais pas trop m'éclater. Et donc, j'ai découvert une école qui s'appelle l'ENTPE, l'École nationale des travaux publics de l'État, qui avait pour moi deux grands bénéfices. Premier bénéfice, c'est que je pouvais faire un double cursus avec l'école d'architecture. C'est un peu nouveau. Donc aujourd'hui, vous avez l'ENTPE, vous avez le STP, vous avez l'INSA qui propose ces différents doubles cursus qui sont vraiment, à mon avis, vraiment importants, et d'autant plus aujourd'hui avec les compromis à faire entre la technique et le confort. Et le deuxième bénéfice, c'est que je pouvais rentrer en tant que fonctionnaire. Donc elle est fonctionnaire, donc payée pendant mes études, donc étant l'aînée de quatre enfants, je me suis dit que ça serait peut-être pas mal. Donc voilà pourquoi
4: C'est le top, ça.
5: Donc j'ai bûché pour arriver dans cette école que j'ai eue avec grand plaisir. Et finalement aussi, ce qui est assez intéressant, c'est que je suis arrivé dans l'école de fonctionnaire parce que c'était ce double cursus, parce qu'il y avait aussi ce confort, et puis qui rajoutait cette question peut-être sociale, sociétale. Quel est l'intérêt général, comment on porte de l'intérêt général dans aujourd'hui une évolution qui est aujourd'hui très économique pour faire construire sa propre maison et très écologique sur lequel il faut essayer de limiter les

0: logique, mais vous n'avez pas la logique de tout le monde. Et en fait, aujourd'hui, je me rends compte que c'est certainement une chance parce que j'ai peut-être, et certainement grâce à mon double cursus, une vision assez panoptique des choses. C'est-à-dire qu'en fait, il n'y a pas qu'une bonne solution. La question n'est pas performantielle uniquement, elle est aussi liée au confort. Une fenêtre, c'est certainement un point faible thermique, mais c'est surtout de la lumière, une vue, un paysage, etc. Donc en fait, avoir à prendre un peu les deux faces à un même sujet sont assez importants pour qu'on puisse finalement avancer dans la bonne solution. Et souvent, en physique, c'est ce qu'ils me disaient. Ils me disaient, en fait, vous avez une approche, vous avez des détours, vous retombez toujours sur vos pieds, mais avec des complications, ce qui était des complications scientifiques. Mais je pense qu'aujourd'hui, dans ma vie professionnelle, sont au contraire prendre en compte toutes les données d'un problème. La donnée n'est pas que économique, que scientifique, que physique. Elle est aussi comportementale. Elle est aussi quel imaginaire j'envoie avec telle ou telle solution. Si je vous dis, on va faire une pile hydrogène, les scientifiques, c'est formidable. Mais plein de gens vont dire, ça va exploser, j'ai peur. Donc, finalement, cette vision un peu globale qui était presque un frein à l'époque pendant mes études, aujourd'hui, je pense que c'est une de mes forces.
1: Une de vos forces. Et vous étiez quel type d'étudiant ? Plutôt révolté, résigné, optimiste peut-être ?
0: Je pense que j'étais très optimiste et j'étais toujours délégué. C'est-à-dire que j'étais du côté des profs quand des fois on faisait un peu n'importe quoi en cours, du côté des élèves quand certains profs vraiment exagéraient, etc. Et tout. Donc j'étais une sorte d'ambassadeur ou un peu entre les deux. Bon, après je parle vite, je parle fort, donc ça doit aider, quoi. Puis bon, comme je suis plutôt optimiste, finalement les gens, je pense des deux côtés, les gens se disaient bon, Franck il est pas. Enfin, peut-être qu'aussi, il y a peut-être une notion d'intérêt général que j'arrivais à porter au-delà, et donc qui faisait que j'apportais une certaine confiance.
1: Donc là, on arrive diplômé, on est sur quelle année là, à peu près
0: 99.
1: 99, sans donner d'âge, hein. 99, donc parfait, vous avez dit de toute façon tout à l'heure votre âge. 1999, quelle vision en regardant le monde ? On est jeune diplômé, on est ingénieur architecte, qu'est-ce qu'on a envie de faire là, tout de suite ?
0: Alors en fait, je vais peut-être remonter... Finalement, 18 mois avant, donc je suis dans mon école d'ingénieur, je dois faire un stage et j'apprends que le directeur des services techniques du Louvre est un ancien de mon école. Donc je l'appelle pour dire, j'aimerais faire un stage au Louvre. Alors le Louvre, là, c'est vraiment, en termes patrimonial, en termes d'art, c'était vraiment le top. Et il me dit, c'est super, c'est parfait parce qu'on a un problème de courant d'air sous la pyramide du Louvre. Donc en gros, il me dit donc ça pose un problème parce que les gens qui vendent les billets ou qui récupèrent les billets, qui sont eux en station, qui ne bougent pas, ont des problèmes de conjonctivite, de sécheresse des yeux, si vous pourriez nous faire une petite étude, ce serait super. Donc moi j'ai dit banco, je viens. Et donc j'ai fait de la thermodynamique des fluides, qui était une matière que je détestais. On a modélisé la pyramide, on a modélisé finalement à grosse maille, notamment les cours Pouget et Marly. Là vous avez une merveilleuse sculpture française. Et une partie du carrousel, pour se rendre compte que forcément sous la pyramide, vous avez un apport de lumière hyper important. Vous avez au minimum 35 000 personnes qui passent, donc qui dégagent à la chaleur, donc un apport de chaleur important. Et forcément, il y a des fuites, c'est normal dans un château qui a mis 10 siècles à se construire, des fuites au niveau de la toiture, donc forcément, il y a un tirage d'air. Donc l'idée, ce travail se dit comment on essaye soit de limiter ce tirage d'air, et en fait, le tirage d'air était à la limite de l'inconfort, sauf de temps en temps, on avait des pics comme ça qu'on ne comprenait pas, et en fait, un jour, je l'ai compris tout simplement en arrivant... au bureau, je me suis retrouvé avec un quart de touriste. Et donc, côté Rivoli, les deux portes, il y a deux portes. Normalement, il y a un sas pour permettre justement de limiter l'entrée d'air. Et donc là, les deux portes étaient ouvertes en même temps. Et là, il y a eu un grand courant d'air. Et je me suis dit, c'est juste des entrées parasites d'air. Donc, la proposition, c'était juste de tester des rideaux d'air chaud comme on a dans les centres commerciaux pour limiter cet apport-là. Et puis surtout de dire... Techniquement, c'était compliqué de rendre étanche, voire impossible de rendre étanche les toitures du Louvre. Donc la question, c'était plutôt, c'est quoi le problème ? C'est le bâtiment ou c'est l'inconfort des gens, en fait ? Le problème, c'était comment on améliore le confort des gens. Donc c'était plutôt, est-ce qu'on n'essaye pas de décaler les gens ? Donc à un moment, les ventes de billets qui à un moment se sont faites dans des petites boîtes en verre, aujourd'hui d'ailleurs, se sont décalées sur le côté. Et donc, c'était plutôt de décaler un petit peu les postes des contrôleurs de tickets, qui n'existent plus d'ailleurs maintenant, je pense que tout est automatique.

0: donc qui permettait en fait de travailler sur ce confort-là. Donc ce qui avait surpris mon maître de stage, c'est que j'avais fait tout un travail hyper technique et en même temps je lui ai dit je voudrais faire un sondage. Donc j'étais allé voir les gens pour dire c'est quoi votre inconfort, c'est quoi le problème visuel, c'est quoi, et donc pour prendre un peu une vision un peu panoptique un petit peu des choses.
1: Et dire ergo aussi un petit peu.
0: Voilà, un peu ergonomique, exactement. Et donc se dire, en fait, le soleil, c'est peut-être pas un problème s'il y a personne. En fait, le problème, c'est quand il y a une plante ou quelqu'un. Mais finalement, s'il y a personne, finalement, s'il y a une grande tache solaire et un gros inconfort solaire, c'est pas très grave. Donc je fais ce rapport de stage au Louvre, qui se finit très bien. Je reviens avec un tome énorme. Et là, en dernière année, mes professeurs me disent « Ah, mais en fait, t'as fait de la thermique. Es-tu au courant que la France a signé les accords de Kyoto ?» Ben, pas au courant. Es-tu au courant que le ministère, à l'époque de l'équipement, va changer la réglementation thermique ? Et donc, en fait, on a besoin d'ingénieurs thermiciens, et finalement, tu as fait la thermique. Et donc, finalement, c'est comme ça que mon premier job, ça a été ingénieur thermique pour faire les premiers contrôles thermiques des bâtiments. Et c'est comme ça que je suis arrivé à Nantes pour faire ces premiers contrôles.
1: Donc c'était un premier boulot, c'était pas du stage en fait.
0: Non, alors voilà, stage et après premier boulot, donc je faisais partie des CT, des centres techniques de l'équipement qui aujourd'hui sont devenus les CEREMA, qui est en fait le bras armé technique du ministère du logement. Et donc c'est eux qui font les contrôles acoustiques, les contrôles accessibilité, et donc moi j'étais pour les premiers contrôles thermiques. Et donc je me retrouve 24 ans... à faire dans la première année des contrôles pédagogiques et donc faire de la formation. Et je me retrouve en face de salles entières de maçons, de chauffagistes, de plombiers, donc tous les corps d'État qui allaient vraiment être bouleversés par cette réglementation. Et ça se passe très mal. Je me fais huer et vraiment... vraiment, c'est bien l'État qui nous fait encore une réglementation, qui nous empêche de travailler. Il faut dire que ces réglementations changeaient beaucoup de choses. Avant, on isolait, et là, il fallait isoler et justifier de la qualité de vos équipements de chauffage. Et c'était l'articulation des deux qui disait si vous étiez réglementaire ou pas. Donc ça imposait, même pour des tout petits bâtiments, un bureau d'études thermiques, donc une étude supplémentaire, donc un coût supplémentaire. Donc forcément, ça réintroduisait un partenaire et donc aussi des coûts. Et puis voir, ça changeait des... Avant, la chaudière, on mettait une chaudière. Alors que là, la chaudière, on l'a choisie en fonction de votre isolation. Donc bref, donc ça changeait beaucoup de choses. Et je me rendais compte que les gens vraiment n'adhéraient pas. Et c'est là que je me suis dit, il y a comme un bug quand même, parce que cette réglementation n'a pas été faite pour rien. Elle a été faite pour finalement réduire les émissions de gaz à effet de serre liées au bâtiment. Et donc c'est là que moi j'ai commencé à dire aux gens, je vais prendre 5 minutes pour vous parler du développement durable. En plus, on était en Bretagne, on avait une marée noire. Donc c'est des gens, quand on leur parlait de marée noire, pollution, trous dans la couche d'ozone.
1: Quelle année ?
0: 99-2000.
1: Vous étiez tout jeune encore.
0: Voilà. Et donc là, les gens, forcément, remis dans ce contexte-là, disaient, oui, il faut faire quelque chose, c'est pas possible. Moi-même, je me rends compte, quand j'étais gamin, tout était super. Maintenant, il y a plus de pollution, etc. Et donc, je leur disais, donc il faut qu'on lutte contre la pollution. Donc la France s'engage. Donc la France signe les accords de Kyoto. Les deux mauvais élèves, c'est le transport et le bâtiment. Donc il faut qu'on réduise l'impact du bâtiment sur la planète. Donc on a cette réglementation thermique 2000 qui arrive. Donc en fait, c'était la même chose, mais ces 5 minutes faisaient qu'on mettait dans un contexte et globalement fait qu'on comprenait plus le sens de ces réglementations. Et c'est comme ça que moi j'ai commencé à me dire, il faut que je m'intéresse au développement durable, il faut que je m'intéresse à une vision peut-être plus globale pour derrière ne pas voir des effets de choc, des effets de non-adhésion ou de défiance sur finalement... des réglementations qui ne sont pas faites pour nous embêter, mais qui sont faites pour nous sauver, ou plutôt nos enfants.
1: Très bien. Donc en fait, on va dire que c'est arrivé à la fois progressivement, mais très tôt, ce moment de bascule. Vous aviez déjà pleinement conscience de ce qu'allait être votre démarche. Et comment vous en êtes arrivé quelques temps après, quelques années après, à la fois en tapant à la porte de Eiffage, à affirmer votre légitimité dans le domaine et puis à en parler au quotidien, en fait, comme vous le faites aujourd'hui.
0: Alors, je ne sais pas si je me sens légitime. Je ne me sens toujours pas légitime aujourd'hui. Je pense que je suis totalement dans le complexe de l'imposteur. Mais en fait, ce qui est intéressant, c'est de cette première approche extrêmement, d'abord réglementaire, mais en disant finalement pourquoi on le fait, c'est quoi le sens qu'on donne à ces réglementations, Après, moi, quand je suis passé par le PUCA, le plan urbanisme, construction, architecture, c'était assez intéressant de dire qu'il fallait qu'on accélère la qualité environnementale. Donc, c'était un programme à l'époque qui était porté par le ministère du Logement et qui disait comment on essaie de faire des bâtiments environnementaux et en même temps qui permettent de faire des bâtiments et privés et sociaux pour accélérer un peu l'ensemble. Et là, je m'étais rendu compte que la question n'était, il y avait un vrai engagement des maîtres d'ouvrage, mais la question n'était plus technique, elle était purement financière. En gros, il fallait 30 000 euros d'écart entre un logement classique et un logement, on va dire, durable. Ce qui est logique, hein, parce qu'au lieu de mettre 8 cm d'isolant, vous en mettez 10, 12, 15, 20 par l'extérieur, plus un bardage, ben, il y a plus de matière. Un chauffe-eau électrique, c'est entre 200 et 1 000 euros en fonction de la taille de votre chauffe-eau. Un chauffe-eau solaire, c'est 3 500 euros. Donc en fait, on comprenait ces 30 000 euros, mais sauf que ces 30 000 euros n'étaient pas finançables. Parce qu'on ne prend pas les charges dans votre prêt immobilier, on ne prend pas les charges. Donc même si ça diminue vos charges, on ne vous prête pas ces fameux 5 000 euros un petit peu supplémentaires. Et c'est là comme ça que sur un programme à Chalon-sur-Saône, qui s'appelait Saint-Jean-des-Jardins, en fait, on s'est rendu compte que là, ils faisaient ces villas urbaines durables au même prix que les logements d'à côté. Alors je demandais comment, ils me disaient, en fait, on n'a pas raisonné bâtiment, on a raisonné aménagement, quartier. Au lieu que chacun sa chaudière, on fait une chaudière pour tout le monde. Au lieu que chacun son garage, on fait des garages pour tout le monde. Et donc l'effet d'échelle, plus le fait qu'on optimise, fait qu'on effaçait ces fameux 30 000 euros. Donc c'est là que moi, j'ai commencé à beaucoup m'intéresser aux aspects économiques, aux modèles économiques, et à notre monde se dire qu'il fallait beaucoup travailler avec les promoteurs, avec les aménageurs, en fait finalement la part très privée de la ville, parce que finalement l'engagement politique est là, on va dire que l'engagement aussi des citoyens est là, mais aujourd'hui ce modèle économique était compliqué à trouver, qui se retrouve justement dans comment j'ai mon foyer, ma maison, mais en même temps comment le fait de partager un certain nombre d'éléments, un peu de jardin, un peu de voiture, un peu de transport, fait que globalement, économiquement, je peux avoir mon logement qui va diminuer de 30% mes émissions de gaz à effet de serre. Donc l'échelle quartier devient importante. Donc là, en 2007, j'ai commencé à beaucoup m'intéresser à cette échelle-là. On entend parler de Fribourg, quartier Vauban en Allemagne, de Kreuzberg à Berlin, de Hammarby à Stockholm, de Bedsted à Londres. Mais aussi, on commence à sentir qu'il se passe des choses du côté de Grenoble, du côté de Lyon, du côté de Nantes, du côté de Rennes, avec un ensemble de quartiers. Et donc là, je commence à travailler sur les quartiers durables. Mais à l'époque, c'était vraiment, bon, on va dire, de la R&D du ministère. Et puis est arrivé le Grenelle Environnement, engagement 49 du Grenelle, développer les écoquartiers. C'est comme ça que moi j'ai eu la chance de pouvoir porter pendant 10 ans cette démarche-là. Et cette démarche en fait qui était à la Grenelle. C'est-à-dire qu'en fait, au lieu de faire un grand groupe de travail parisien pour essayer après d'appliquer, en fait on a fait un grand club qui était porté directement par les villes et par les équipes des villes, dont le privé, pour dire... comment est-ce qu'on va essayer de partager sa chaudière, partager ses vélos, partager ses stationnements, faire plus de place à la nature pour finalement permettre d'avoir des écoquartiers à la française.
1: Il y avait déjà une prise de conscience collective à l'époque de l'urgence que l'on vit aujourd'hui.
0: Oui. Et par les territoires, vraiment par les territoires. Enfin, je trouve que, en gros, moi, j'ai beaucoup appris. Moi, la chance que j'ai eue, c'est que je n'ai pas apporté grand-chose. J'ai simplement permis qu'on rapproche des prises de position politique de la ville de Grenoble, de la ville de Lyon, de la ville de Rennes, de la ville de Nantes, de la ville de Paris, de la ville de Lille. Certains avec un apport extrêmement social, Lille avec beaucoup de questions sociales et de dépollution des sols. D'autres avec un vrai changement de comportement, comme à Grenoble, on fait tout à vélo, quoi. On fait de la vraie densité parce que si on a une cuvette. Donc, des engagements aussi portés par la culture, avec Nantes, où on fait d'abord, on s'appuie finalement sur la troupe de théâtre Troyes le Luxe, on fait le musée des machines. On demande à M. Chemetov, paysagiste, de faire d'abord le jardin, comme on a fait aussi à Batignolles, on fait d'abord le jardin Martin Luther King, pour créer une adhésion et après on fait les bâtiments autour. Donc vraiment ça a été ce rapprochement de politique locale qui vraiment portait de l'écologie, mais peut-être plus l'écologie urbaine voire industrielle, et qui finalement ont permis de faire des quartiers aujourd'hui qui vivent bien. Vous avez toujours un parc, vous avez toujours des commerces, vous avez toujours du logement privé, du logement social, des écoles, une vie de quartier dans une densité quand même assez importante et souvent avec un vrai confort de vie. Donc là, donc vraiment, il y avait une vraie compréhension. Et Bordeaux aussi, bien sûr. Enfin, en gros, les politiques locales. Alors souvent, on voit bien qu'il y a aussi une ville, une métropole, une prise de conscience sur les réseaux urbains partagés, souvent une agence d'urbanisme ou un CAUE qui va porter un peu d'architecture ou de vision un peu sur l'ensemble du territoire, qui fait que les territoires avaient déjà tout compris. Et en gros, c'est le fait que les écoquartiers soient portés autant par eux, avec à l'époque une direction générale de l'administration, dont à l'époque une certaine Stéphanie Duplion, qui est aujourd'hui la directrice générale, qui fait partie des gens qui m'ont beaucoup inspiré, qui m'inspirent encore. Globalement, on était tous autour de la table. Vraiment, et ça, vraiment, cette démarche écoquartier qui finalement n'est pas une loi, il n'y a pas de subvention, il n'y a pas de loi, c'est simplement comment tous ensemble, on essaye entre le code de l'urbanisme, le code de la construction, le code de l'environnement, le modèle économique local, les politiques locales des villes, ben on arrive à faire plus de voitures, enfin excuse-moi, plus de vélos, moins de voitures, moins de, voilà, c'est ça. Oh mon Dieu, le lapsus révélateur. Voilà, en tout cas, cette démarche écoquartier fait que tout le monde avait sa place, et notamment le privé. Et dans le privé, ce qui est toujours assez intéressant, c'est que finalement, au regard des urgences écologiques que l'on a, en fait, faire une fois un super bâtiment complètement autonome, mais qui est en dehors des codes économiques, on ne va pas y arriver. Si par contre, avec un industriel, on arrive à systématiser l'isolant biosourcé, à systématiser moins de béton, à systématiser de garder la pleine terre, en fait, c'est peut-être moins démonstrateur. Par contre, en termes globalement de tonnes de CO2 économisées, c'est plus important. Donc moi, c'est comme ça que finalement, je travaillais beaucoup avec le privé, et qu'à un moment, j'ai eu l'opportunité que Valérie David, autre femme formidable, géniale, d'une énergie folle, qui m'appelle en me disant, voilà, je travaillais avec un peu tout le monde. Hein, donc, et en fait, elle me dit, on lance un grand écoquartier, et puis on va faire beaucoup d'innovation. Et donc, elle me dit, voilà, si vous connaissez quelqu'un que ça pourrait intéresser de faire autant de l'agriculture urbaine que du nouveau béton, on serait preneur pour un touche-à-tout. Quoi. Et je me suis dit, tiens, ça pourrait m'intéresser. Donc, je suis actuellement en dismobilité du ministère du Logement. Et en me disant, en mettant de l'autre côté de la barrière, chez un industriel du BTP, du logement, et en même temps, c'est intéressant.
1: Que l'on peut nommer.
0: EFAGE, hein. Voilà. Et donc la branche construction. Et en se disant que finalement, la stratégie bas carbone qui se met en place chez EFAGE aura une réponse industrielle. Alors, on n'est peut-être pas dans la rupture. On voit bien que la conduite du changement est compliquée. Mais par contre, c'est vrai que derrière, en termes quantitatifs, il y a une vraie efficacité.
1: Alors, il y a une efficacité, mais est-ce que subsistent aujourd'hui chez vous des frustrations quand vous regardez à la fois votre mission, mais tout ce qui reste à faire? On a vu le rapport assez alarmant du GIEC. Comment vous sentez aujourd'hui, à la fois dans votre mission, mais par rapport à tout ce qui reste à faire aujourd'hui?
0: Ben, on ne sent pas très bien. Hein. Donc, on ne sent pas très bien parce que toutes les démarches que moi j'ai pu porter entre la réglementation thermique, entre la démarche écoquartier et aujourd'hui la stratégie bas carbone d'un grand groupe du BTP français, fait globalement qu'on avance de plus en plus, on a de l'adhésion, mais globalement, on voit bien que les 30% de CO2 pour 2030, il va falloir aller chercher. Ce qui veut dire, globalement, changer beaucoup de choses, voire même changer... Donc là, il faut aussi changer les clients, il faut aussi changer la demande. On voit bien qu'aujourd'hui, les gens nous disent, j'ai cherché un appartement, là, j'ai déménagé il y a un an, tous les agents immobiliers me prenaient le plein ouest. Mais le plein ouest, ça va être l'enfer, avec par rapport aux canicules. Donc on voit bien qu'il y a un mouvement un peu global, un peu d'ensemble. Je participe à une stratégie bas carbone, qui est une stratégie comptable de comment je choisis mes matériaux pour qu'ils soient le plus bas carbone possible, mais c'est un des maillons qui globalement pose la question, et la nature. Donc il faut garder la pleine terre, il faut garder des zones humides, il faut mettre des places de vélo, mais c'est pas parce qu'on a des places de vélo que les gens font du vélo, donc il faut travailler sur le comportemental. Donc c'est vrai que des fois le maillon difficile d'aller sur, on va mettre moins de béton, un peu plus de bois, qui déjà est un petit parcours du combattant, en fait, on se rend compte que il faut aussi derrière avoir beaucoup d'autres choses qui vont du très comportemental malgré nos libertés de comportement de chacun, et en même temps d'autres politiques publiques, des réseaux de chaleur. C'est vrai que quand les villes ne mettent pas en place de réseau de chaleur, bah, c'est compliqué aujourd'hui de se dire... Bah, en plus, là, aujourd'hui, on voit bien qu'on a une défiance du gaz, ce qui est très bien par d'autres biais. Donc, pas son biogaz, mais qui dit biogaz dit méthaniseur. Qui dit méthaniseur, il faut qu'on se mette à trier nos poubelles. Enfin, on voit bien qu'à un moment, on a bien le chemin. Enfin, c'est ce que dit le GIEC, hein, Jean Jouzel, que moi j'écoute à chaque rapport, qui se désole d'avoir raison depuis 30 ans. Globalement, nous a bien démontré le chemin. Mais ce chemin, il est très personnel dans nos quotidiens, très collectif dans nos choix d'investissement. Et derrière, tout est un petit peu lié. Et on sent bien que chacun dans nos métiers, c'est déjà tellement difficile de changer. Que souvent, tout ça mis bout à bout, c'est un peu difficile. Et d'un point de vue très personnel, il y a 2 ans, j'ai eu une sorte de révélation. Je suis bénévole dans une structure qui s'appelle Plateau Urbain, qui fait de l'occupation temporaire. Donc c'est une autre vision de l'écologie urbaine, mais que vraiment avec des gens qui m'inspirent. Alors Simon Lainé, Paul Citron, Laura Petitbon, Cécile Altaber, enfin des tas de gens qui sont Gauthier Lebaille, enfin bref, des tas de gens vraiment vraiment investis. Et donc dans ce cadre-là, en fait, on avait été appelé, donc Plateau Urbain, la structure, la coopérative Plateau Urbain avait été appelé pour participer à une conférence devant l'association des jeunes protestants de Paris. et en fait, finalement, leur demande était sur comment lutter contre les grands projets de Paris, enfin, les grands projets de Tours, etc. Bon, bref. Et donc, finalement, on s'est dit, mais c'est pas vraiment ce que fait Plateau Urbain sur résorber la vacance, soutenir la création, que vous voulez nous interroger, c'est plutôt sur un port d'urbaniste. Donc, finalement, c'est moi qui est un peu l'urbaniste du groupe. Du groupe Plateau Urbain d'y aller. Et j'étais en face d'une centaine de jeunes, 20 ans, mais hyper militants, mais positifs, militants, grosse remise en cause de plein de choses. Et en préparant, je leur avais dit, ben, écoutez, en vous voyant, comme j'avais plus de 40 ans, je dis, moi, je me rends compte que je suis un homme de l'atténuation. En fait, il y a 2 grandes politiques en termes techniques. Il y a l'atténuation et l'adaptation. L'atténuation, c'est faire moins de CO2. Moi, je suis totalement un homme de l'atténuation. Moins de voitures, plus de vélos, moins de béton, plus de bois, moins de routes, plus de nature, porté par l'ensemble des réglementations des différents ministères, du code de l'environnement, code de la construction, code de l'urbanisme, etc. Donc, et déjà... J'espère l'avoir fait avec beaucoup de conviction et avec grande foi, mais c'est jamais que de l'atténuation. Et aujourd'hui, cette génération, et moi-même dans mon quotidien, on n'est plus à l'heure de l'atténuation, on est à l'heure de l'adaptation. Et entre mes 0 et mes 24 ans, j'ai connu une canicule, la canicule de 2003, 15 000 morts, l'enfer. Depuis que j'ai 40 ans, je pense que j'ai 4 à 5 coups de chaud par an. Donc si je prends juste ce phénomène-là, je me rends bien compte que là, la question, c'est pas uniquement de comment on se met au frais de temps en temps, c'est comment on s'adapte, comment les logements doivent être tous traversants, permettant un courant d'air, ce qui veut dire que si vous donnez sur des rues hyper passantes, hyper bruyantes, ça va être compliqué de bien dormir en cas de chaleur. Enfin, comment on se protège? On sait faire, hein, faut mettre des claustras en bois, super, mais qui les paye, ça a encore un coût supplémentaire qu'on n'a peut-être pas. Donc aujourd'hui, je me rends compte qu'aujourd'hui, faut aller plus vite. Et je ne sais pas trop comment faire pour aller plus vite. Donc, et que la génération là qui arrive, vraiment nous bouscule, hein, nous bouleverse. Et dernièrement, là, cette petite vidéo virale de jeunes diplômés de Paris Agro qui font un appel à la désertion, ça m'a beaucoup secoué sur le fait de dire... c'est super d'avoir ces parcours un peu différents et qui décident de faire autre chose. Et ça montre qu'il faut aussi, enfin, faut aussi qu'on remette en cause beaucoup de choses. Et en même temps, ma place que j'ai eue au ministère, ma place que j'ai aujourd'hui dans un groupe privé, fait que j'espère que ça va faire basculer peut-être plus de monde, alors peut-être moins vite, avec moins d'impact, mais peut-être plus en quantité. Donc, faut les deux, en fait, faut les deux.
1: Et pour finir sur ce sujet, avant de parler de vos muses et de votre livre de chevet qui vous inspire, est-ce que vous avez justement un message à faire passer à ceux qui nous écoutent, qui ont envie de faire passer des idées, d'engagement, leur vision, leur perspective, parler ou témoigner de leur première pierre, mais qui n'osent pas? Vous avez évoqué tout à l'heure, avec un terme fort, cette idée de syndrome de l'imposteur. Donc il y a des tas de gens peut-être qui nous écoutent et qui se disent « moi j'ose pas » ou « je sais pas » ou « je suis pas là pour ça » ou « je ne sais pas faire ». Qu'est-ce que vous pourriez leur dire ou leur donner comme conseil?
0: Faut essayer, quoi. Faut essayer, faut proposer. Là, dernièrement, on est sur un projet appel d'offres, c'est marqué en gros, en gras, aucune variante possible. Et la demande, c'est de déconstruire pour reconstruire. Et quand on voit le bâtiment à déconstruire, on dit, mais pourquoi on le déconstruit? Le bâtiment, au contraire, il faut l'épaissir, il faut mettre des nouveaux balcons en bois, mais au contraire, il faut garder le bâtiment parce qu'on va générer un inconfort pour les voisins pendant 2 ans.
1: Donc, faut oser dire, quitte à chuter sur le moment.
0: Alors, justement, en fait, c'est ça. En fait, parmi l'équipe, la moitié ont dit, on prend un énorme risque si on fait ça. On va être éjecté du concours. En même temps, si on le fait, on envoie un autre message. Et en fait, on se rend compte que dans les questions-réponses, c'est une question qui a été très vite posée. Et en fait, finalement, le fait qu'on la pose aussi a montré notre posture collective à dire « et si on faisait un peu différemment ?» Sachant qu'on répond au programme, mais par un autre biais. On garde la structure, donc je gagne 30% de CO2, donc je gagne, je sais pas, je pense 200 tonnes de CO2. Enfin bref, ce qui fait que là, c'est... Et le fait de juste poser la question, et donc en fait, on a été plusieurs à se la poser ensemble, dire « posons la question au maître d'ouvrage ». Il fait tout un paragraphe sur l'économie circulaire, il demande de le détruire, le bâtiment. Il y a un peu un paradoxe. Ça ne coûte rien de poser la question. Il faut juste avoir ce courage. Et finalement, on se rend compte que c'est... Bon, en fait, je pense que tout le monde va proposer de garder le bâtiment, quoi. Donc
1: il faut oser.
0: Exactement.
1: Osons ensemble. Et qu'est-ce qui, justement, ou qui vous a mis sur cette démarche-là, sur cet élan d'inspiration?
0: Après, je vous disais, moi, j'ai toujours eu la chance d'avoir des collègues ou des supérieurs hiérarchiques ou des gens qui, en fait, ont écouté et ont permis de dire « vas-y, montre-nous, fais-nous ». Alors, quand j'ai l'administration, j'ai fait beaucoup de notes. Donc, je fais une petite note pour expliquer pourquoi est-ce que, plutôt que de faire une loi éco-quartier, on va plutôt faire un club éco-quartier et qu'au contraire, on va revisiter certains articles du Code de l'urbanisme.
1: Vous avez une muse en particulier?
0: Alors, Stéphanie Dupuy-Lyon, qui a été à l'époque, qui était adjointe au sous-directeur et qui est maintenant directrice générale. Valérie Lazec, aujourd'hui, qui est directrice générale de l'établissement public d'aménagement Atlantique, qui a été ma chef et avec qui et qui d'ailleurs parlait beaucoup d'écologie politique. Donc j'ai beaucoup appris là-dessus sur une approche très très politique de l'écologie, avec comment derrière tout ça c'est des choix un petit peu politiques.
1: Donc des femmes.
0: Valérie David, alors elle c'est plutôt de l'écologie industrielle, mais qui justement porte depuis presque 15 ans chez Eiffage, d'abord un laboratoire phosphore, puis aujourd'hui la direction développement durable, et que j'avais rencontré par hasard à un colloque et qui était venu me voir pour me dire on n'arrive pas à avoir une autorisation sur un échangeur de chaleur. Et en fait, moi j'avais juste expliqué, c'est une question entre telle ou telle loi. Donc bref, moi j'avais fait de la facilitation, mais comme je l'ai fait pour un peu tout le monde. Donc vraiment, des femmes qui m'ont beaucoup... beaucoup inspiré. Et puis des groupes, comme je vous disais, plateau urbain, vraiment, plateau urbain, histoire de la vie, vous prenez un stagiaire.
1: En deux mots, plateau urbain fait, pour résumer, pour ceux qui n'ont pas...
0: De l'occupation temporaire. On repère des bâtiments vides, qui globalement vont être vides 6 mois, 18 mois, 2 ans, 3 ans, le temps qu'ils soient vendus ou détruits ou déconstruits. Et on se dit, c'est tellement dommage que ce bâtiment ne soit pas utilisé, et simplement qu'il y ait juste un gardien qui soit là pour qu'il ne soit pas squatté.
1: Ça va être des lieux intermédiaires, des tiers-lieux, etc.
0: Exactement. Donc l'idée, c'est... Et à côté de ça, on se rend compte qu'il y a plein de gens qui n'ont pas leur place dans la ville. Les artistes n'ont souvent pas la place. Ils ont besoin pendant 2 ans d'une hauteur sous plafond important pour faire une sculpture, ils n'ont pas la place. La jeune entreprise, l'économie sociale et solidaire, l'associatif. Et donc l'idée, c'est... ce qui est intéressant, c'est encore une fois, moi, ce qui m'a plu, c'est le modèle économique. C'est de se dire, c'est pas gratuit, c'est pas de l'aide, c'est pas de l'assistanat. Simplement, on dit au propriétaire, plutôt que de payer un gardiennage, on va vous le garder gratos vu qu'il y aura des gens dedans. Donc, simplement, pas de loyer et on va payer les charges et les impôts.
1: Ce ne sera pas un squat.
0: Ce ne sera pas un squat. Ce sera, et donc, tout est légal. C'est-à-dire, c'est un bail, soit un vrai bail, soit un bail dérogatoire, soit un bail temporaire. Enfin, tout est justement. Et d'ailleurs, à l'époque, le groupe Plateau Urbain était venu me voir pour qu'on voit comment ça pouvait être encadré dans le cadre du code urbanisme pour justement ne pas être dans de la dérogation et être dans du vrai droit. Donc, et donc, l'idée, c'est que pendant 6 mois, 18 mois, 2 ans, 3 ans, en fait, c'est les lieux vivent. Et donc, c'est tellement mieux aussi pour les voisins qu'on rencontre un lieu qui vit, souvent un lieu ouvert. Et souvent, on se rend compte que les bureaux qui nous paraissaient obsolètes par rapport à la demande des bureaux d'aujourd'hui, finalement, on se rend compte qu'ils peuvent être utilisés, réutilisés pour faire un atelier d'artiste au dernier étage, pour faire un lieu collectif au rez-de-chaussée. Et ça ouvre plein de possibilités d'usage auxquelles, finalement, souvent... le promoteur n'a pas idée parce qu'il est dans un marché particulier. Et souvent, le marché peut être aussi plein de gens qui ont un peu de moyens et ensemble, c'est un marché, mais un peu disséminé. Donc, Plateau Urbain a fait cette jonction entre des propriétaires de locaux vides, temporaires, et des tas de gens qui cherchent des locaux temporaires parce qu'ils ne savent pas si leur boîte va marcher, parce qu'ils ont besoin qu'ils n'ont pas beaucoup de moyens, etc. Ce qui permet en fait aussi de montrer qu'on peut faire la ville sur la ville. Et donc et souvent, le côté temporaire est important parce qu'on dit aux gens, vous allez être ensemble peu de temps, profitez-en, rencontrez-vous, faites la fête, faites des projets ensemble. Et souvent, c'est ce qu'on ne dit pas ça quand on fait un nouveau quartier. Faites la fête, rencontrez-vous, faites des barbecues. Alors que c'est là où on se rend compte et c'est là qu'il se passe plein de choses. Donc vraiment, Plateau Urbain, c'est de l'urbanisme, de l'économie et du vivre ensemble.
1: Vivre formidable. Ensemble. Un livre pour terminer qui vous accompagne ou qui résume un petit peu votre démarche et votre vision.
0: Alors j'ai deux livres, c'est Ravage de Barjavel, donc une société où tout le monde vit dans les tours et puis il y a un problème technique, plus d'électricité et donc la vie dans les tours devient impossible. Et un jeune et beau jeune homme qui a fait une école agro, d'ailleurs peut-être un des déserteurs d'Agro Paris Tech, qui va sauver une belle jeune fille et refonde une société agraire. Donc ça m'a toujours marqué, hein, ce livre Barjavel, Ravage. Et un deuxième, Le Cantique de l'Apocalypse Joyeuse de Arto Pasolina. C'est un homme qui a un héritage, on lui offre un terrain, il faut simplement qu'il fasse une église, sinon il n'a pas ce fameux terrain. Et donc il décide de le faire, et puis en fait il arrive dans une sorte de village en Finlande, et puis au fur et à mesure, en fait, il y a un petit problème géopolitique, et il se retrouve à être coincé là-bas, et il recrée une société qui vit en autarcie, ils réapprennent à chasser, à faire des salaisons, à vivre l'hiver ensemble, faire leur propre bois, et recréer une société complètement écologique, un petit peu d'ensemble. Et au fur et à mesure, donc le livre commence aujourd'hui, et puis plus il avance, plus on est en 2030, 2050, 2100, et en fait on sent finalement ce que pourrait être une apocalypse joyeuse à la GIEC, et montrant comment faut revivre plus dans une économie locale, circulaire, sociale et solidaire. Et vraiment, ça, deux livres vraiment intéressants. Et après, j'avais juste réfléchi à des documentaires. Si vous avez
1: rapidement,
0: jamais...
1: Rapidement.
0: Voilà. Le sel de la terre, Wim Wenders, avec le photographe Sal Delgado. C'est la seconde partie du documentaire qui est super, quand il recrée... En fait, c'est plutôt sa femme, le personnage de sa femme, qui recrée des forêts primaires. Et en fait, Salgado, à un moment de dépression, de voir les hommes, retourne au Brésil où ses parents ont déforesté le territoire, mais pour que lui puisse faire des études d'ailleurs. Et en fait, sa femme dit, attends, t'es déprimé, on va refaire une forêt. Et depuis, il refond des forêts et depuis, il est devenu photographe de la nature. Vraiment, voyez, c'est encore sa femme qui est vraiment, vraiment présente. Et puis, un tout petit documentaire qui s'appelle The Corporation, qui en fait... on fait l'analyse psychiatrique de l'entreprise, montrant que l'entreprise, elle est paranoïaque, schizophrène, enfin, c'est l'enfer. Et en disant, il faut aussi qu'on arrête de dire, c'est pas moi, c'est l'entreprise. Il y a des gens dans une entreprise, on peut prendre des décisions intelligentes aussi. Et donc, il y a toute cette première partie du documentaire, et à la fin, Il y a plein de bonnes idées. C'est là qu'on voit le microcrédit des femmes indiennes qui ensemble refont, alors je ne sais plus ce qu'elles doivent faire, sans doute de la couture, je ne sais pas trop quoi, mais en fait, la dernière partie du commentaire est super positive. Donc vraiment, ça m'intéresse aussi à un moment d'avoir, on s'en prend plein la tête sur une réalité vraiment angoissante de notre monde, et en fait d'avoir à la fin quand même des petites actions. C'est vraiment la théorie du colibri, hein, Pierre Rabhi, qui en fait montre qu'on peut faire différemment. Donc vraiment...
1: On peut faire différemment. En tout cas, vous nous avez donné beaucoup d'optimisme et de tips pour aborder le présent et l'avenir positivement. Donc merci à vous. Merci à vous, Franck Faucheux, pour ce témoignage et d'avoir osé franchir le cap de ce récit Première Pierre sur Bâti Radio. Merci.
0: Merci beaucoup.
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1: Bonjour à tous. Attention au retour des fortes chaleurs. Météo France a décidé de placer l'Hérault et les Pyrénées-Orientales en vigilance orange canicule dès midi ce samedi. Un retour de l'alerte canicule alors que les autorités s'inquiètent des nombreux départs de feu de ces derniers jours dans le sud du pays. 4 mois après la mort de l'ayatollah Ali Khamenei, l'Iran rend un dernier hommage à son ancien leader. Le cercueil du guide suprême sur lequel a été posé son emblématique turban noir a été exposé dans l'enceinte de la grande mausolée à Téhéran alors que des millions d'Iraniens sont attendus pour ses funérailles. L'événement doit se dérouler sur 6 jours en tout et intervient en pleine négociation diplomatique entre les États-Unis et l'Iran suite à leur signature le mois dernier d'un accord cadre pour mettre fin au conflit. Une avancée dans les pourparlers qui a poussé la France à rapatrier d'ailleurs son porte-avions Charles de Gaulle. Celui-ci est d'ores et déjà en Méditerranée, direction le port de Toulon dans le Var. Sport et football maintenant. La chaleur attendue en Pennsylvanie pourrait aussi peser sur la rencontre. L'équipe de France défie le Paraguay ce samedi à Philadelphie pour une place en quart de finale de la Coupe du Monde 2026. Invaincus depuis le début du tournoi, les Bleus abordent ce 8e en favori après leur succès convaincant contre la Suède, mais ils se méfient tout de même des Paraguayens en pleine confiance. Tombeur d'ailleurs surprise de l'Allemagne au tir au but au tour précédent. Coup d'envoi à 23h après Canada-Maroc lancé à 19h heure de Paris. Cyclisme maintenant au programme, un ogre slovène toujours affamé, un danois revanchard, un jeune français très très ambitieux et des fortes chaleurs attendues. Le Tour de France 2026 s'élance ce samedi de Barcelone en Espagne avec une première étape atypique, un contre-la-montre par équipe. C'est en effet depuis la capitale catalane que 23 équipes prendront le départ de cette course mythique. Rendez-vous à 17h pour le lancement de ce Tour de France tant attendu. Et puis attention sur les routes, selon les prévisions de Bison Futé, ce premier week-end des vacances d'été s'annonce particulièrement chargé sur les routes françaises, notamment dans le sens des départs. Actuellement, le quart nord-ouest du pays est en rouge, tandis que le reste est en orange. C'est la fin de cette édition. Merci de l'avoir suivie.

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1: Bonjour à tous. Attention au retour des fortes chaleurs. Météo France a décidé de placer l'Hérault et les Pyrénées-Orientales en vigilance orange canicule dès midi ce samedi. Un retour de l'alerte canicule alors que les autorités s'inquiètent des nombreux départs de feu de ces derniers jours dans le sud du pays. 4 mois après la mort de l'ayatollah Ali Khamenei, l'Iran rend un dernier hommage à son ancien leader. Le cercueil du guide suprême sur lequel a été posé son emblématique turban noir a été exposé dans l'enceinte de la grande mausolée à Téhéran alors que des millions d'Iraniens sont attendus pour ses funérailles. L'événement doit se dérouler sur 6 jours en tout et intervient en pleine négociation diplomatique entre les États-Unis et l'Iran suite à leur signature le mois dernier d'un accord cadre pour mettre fin au conflit. Une avancée dans les pourparlers qui a poussé la France à rapatrier d'ailleurs son porte-avions Charles de Gaulle. Celui-ci est d'ores et déjà en Méditerranée, direction le port de Toulon dans le Var. Sport et football maintenant. La chaleur attendue en Pennsylvanie pourrait aussi peser sur la rencontre. L'équipe de France défie le Paraguay ce samedi à Philadelphie pour une place en quart de finale de la Coupe du Monde 2026. Invaincus depuis le début du tournoi, les Bleus abordent ce 8e en favori après leur succès convaincant contre la Suède, mais ils se méfient tout de même des Paraguayens en pleine confiance. Tombeur d'ailleurs surprise de l'Allemagne au tir au but au tour précédent. Coup d'envoi à 23h après Canada-Maroc lancé à 19h heure de Paris. Cyclisme maintenant au programme, un ogre slovène toujours affamé, un danois revanchard, un jeune français très très ambitieux et des fortes chaleurs attendues. Le Tour de France 2026 s'élance ce samedi de Barcelone en Espagne avec une première étape atypique, un contre-la-montre par équipe. C'est en effet depuis la capitale catalane que 23 équipes prendront le départ de cette course mythique. Rendez-vous à 17h pour le lancement de ce Tour de France tant attendu. Et puis attention sur les routes, selon les prévisions de Bison Futé, ce premier week-end des vacances d'été s'annonce particulièrement chargé sur les routes françaises, notamment dans le sens des départs. Actuellement, le quart nord-ouest du pays est en rouge, tandis que le reste est en orange. C'est la fin de cette édition. Merci de l'avoir suivie.

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1: Bonjour à tous. Des incendies continuent de se propager dans plusieurs départements de l'Hexagone, notamment dans le sud ce samedi. 6 départements sont d'ailleurs placés en alerte rouge au feu, alors que les Pyrénées-Orientales et l'Hérault ont été placés en vigilance orange canicule dès midi. Il fera encore plus chaud demain d'ailleurs, avec des températures maximales en hausse sur toute la moitié sud du pays. Des pointes voisines de 40 degrés sont attendues en Languedoc-Roussillon, a détaillé Météo France. Alors que plusieurs manifestations se tiennent ce samedi justement dans toute la France pour demander une loi intégrale sur les violences sexuelles faites aux enfants, un animateur d'un centre de loisirs des Landes a été suspendu à titre conservatoire. Ça s'est passé à Tarnous. Une décision survenue après le dépôt d'une plainte auprès du parquet de Dax pour un comportement inapproprié sur un mineur. Dans un communiqué, la mairie explique avoir pris cette décision afin de préserver les enfants. La célébration devrait durer 6 jours. Ce samedi, les funérailles du guide suprême Ali Khamenei ont commencé dans un vaste complexe religieux de Téhéran. Des milliers d'Iraniens appellent à la vengeance lors de cet événement aux allures de démonstration de force du régime. Le vainqueur de ce match retrouvera, lui, le Canada ou le Maroc en quart de finale. La France défiera le Paraguay ce samedi dans le cadre des 8e de finale de la Coupe du Monde de football. Annoncée comme l'une des grandes favorites du tournoi, l'équipe de France est pour le moment l'équipe la plus convaincante de cette compétition et de loin, mais pourrait tout de même se heurter à des Paraguayens parfois surprenant. Coup d'envoi de cette rencontre tant attendue, ce sera à 23h heure de Paris ce samedi. Le Tour de France 2026 s'élance lui aujourd'hui de Barcelone avec un contre-la-montre par équipe qui devrait déjà mettre aux prises les principaux favoris de l'épreuve. Tadej Pogacar, Jonas Vingegaard, Remco Evenepoel ou encore Paul Sexas peuvent prétendre au premier maillot jaune de cette édition de la Grande Boucle, mais à condition d'être bien entourés par leurs coéquipiers. Et puis pour certains, pas le choix. Il faut prendre son mal en patience. En milieu de journée, Bison Futé a enregistré un pic de 663 km de bouchons sur les routes de France. Un chiffre habituel pour ce premier week-end de départ en vacances selon le service du ministère des Transports dédié aux prévisions et au suivi du trafic. C'est la fin de cette édition. Merci de l'avoir suivi.
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3: Il semblerait que depuis 10 ans, la qualité des logements produits par les promoteurs immobiliers régresse. Selon plusieurs instituts, dont Qualitel et Idéal, les appartements récents manquent d'espace, de lumière, de ventilation et de finition pour un prix toujours en hausse. Les architectures standardisées peinent à s'adapter à une société qui change, télétravail, famille monoparentale ou recomposée, étudiants, travailleurs précaires, seniors. Alors, ne sommes-nous pas en train de construire des logements déjà périmés ? Face à cette crainte, le rapport Jérôme-Étienne-Leclerc sur la qualité du logement lance des pistes pour répondre aux nouveaux besoins des habitants et retrouver le désir de vivre en ville. Mais ces propositions ne font pas l'unanimité. Pour en débattre, l'architecte François Leclerc, co-auteur de ce référentiel, Marie-Catherine Chazot, directrice du pôle architecture chez Cogedim. Bienvenue dans Prisme. Au sommaire de cette émission, nous écouterons la chronique de l'architecte David Trottin. Bonjour.
4: Bonjour.
3: Vous allez nous parler de cinéma.
4: Oui, là sera la nuit du chasseur.
3: Et notre carte blanche sera accordée à Isabelle Régnier. Bonjour.
5: Bonjour.
3: Journaliste d'architecture au journal Le Monde, vous allez nous emmener vers d'autres perspectives.
5: Oui, en vous parlant particulièrement de l'architecture de Sophie Delay.
3: Et enfin, les grands événements du mois nous seront présentés par Dominique Boré. Bonjour.
6: Bonjour. Dans un agenda, je suis sans voix, excusez-moi, dans un agenda totalement subjectif.
3: Alors François Leclerc, vous êtes architecte, lauréat de plusieurs prix d'architecture et urbaniste sur des projets de beaucoup de projets de nouveaux quartiers partout en France. Vous êtes à ce titre co-auteur du rapport que vous avez rédigé avec Laurent Girometti, directeur général d'EPAMARNE EPA France.
7: Oui, bonjour.
3: Bonjour. Marie-Catherine Chazot, vous avez une formation d'architecte, vous travaillez depuis 20 ans chez Cogedim, où vous dirigez le pôle produits et architecture. Récemment, vous avez réagi à ce rapport par une analyse assez critique. Nous en reviendrons.
5: Bonjour, oui. Critique, je ne sais pas, mais positive, j'espère.
3: Positive. Alors, avant de laisser débattre les experts, laissons la parole aux habitants dans un micro-couloir, pour pas dire micro-trottoir. Et je suis allé le réaliser chez eux. Dans un premier temps, nous allons écouter Yanis, fonctionnaire, marié, 3 enfants. Il habite dans un 4 pièces d'une résidence en banlieue parisienne. Son interview est volontairement anonyme, hein. Ses remarques sont assez révélatrices de la qualité des logements actuels.
8: Alors, il s'agit d'un appartement qui fait 83 mètres carrés. C'est un 4 pièces, donc il est composé de 3 chambres et un salon cuisine. On n'est pas dans un logement qui est traversant, donc on n'a qu'une seule issue plein sud, et ça pose de gros soucis par rapport notamment à la circulation de l'air. On parle souvent de bioclimatique. Là, du coup, comme c'est pas un traversant, on n'a pas cette possibilité de faire aérer l'appartement. C'est une grosse fournaise en été. Et en plus, ils nous ont rajouté au niveau des balcons des espèces de grandes vitres qui font réverbération et qui accentuent encore plus la chaleur. Donc c'est vraiment invivable et irrespirable. Le souci, c'est qu'on n'a pas non plus de répit puisque toutes les fenêtres sont sur le même axe. Et en été, c'est infernal, quoi. Il y a beaucoup de circulation. Vous pouvez l'entendre, hein. Il y a les deux roues, il y a les quatre roues. Tout le monde circule parce que c'est l'artère qui relie à Paris. Et c'est extrêmement gênant au quotidien. Il est orienté uniquement sur cette partie-là. On peut même pas se réfugier dans d'autres chambres ou qui auraient accès de l'autre côté, dans la partie nord. Là, on est sur la partie sud et toute la famille est confrontée à ce bruit-là incessant du matin au soir et même la nuit. Alors étant donné qu'on est au premier étage, il y a beaucoup de densité sur cet axe-là. On a des baies vitrées, même s'il y en a une qui est très large, c'est la seule qu'il y a entre la cuisine et le salon. Donc en termes de luminosité, on n'est pas dans des conditions les plus favorables. Comme on a des longs couloirs, sur 83 mètres carrés, on doit perdre au moins 7 mètres carrés qui ne sont pas optimisés. On a une belle entrée et tout, et c'est plutôt sympa, mais on aurait préféré peut-être avoir des plus grandes chambres et moins favoriser les longs couloirs qui distribuent toutes les pièces. Et c'est le problème des logements qui sont non traversants.
3: Alors ce sont des remarques qu'on peut trouver un peu partout en France, je pense. François Leclerc, quelles sont vos réactions par rapport à ce témoignage ?
7: Non, mais c'est vrai que j'ai commencé à construire et à regarder ce qui se faisait depuis les années 80. Et finalement, depuis le début de ce siècle, je perçois une certaine régression. C'est-à-dire, quand j'ai commencé, la notion de bon orienté qu'évoque monsieur n'existait pas pour des grands appartements. Donc on est arrivé par une marche en avant un peu folle pour une sorte de réduction des coûts et puis une sorte d'optimisation, comme on dit, des produits, de dire on va faire des logements plus petits, on va les monorienter, on va limiter les cages d'escalier, etc. Donc ce que dit ce monsieur correspond tout à fait à l'analyse qu'on peut faire. J'aurais bien aimé savoir de quand date son appartement.
3: Son appartement date d'il y a moins de 5 ans.
7: Voilà.
3: Marie-Catherine Chazot, qu'est-ce que vous pensez de ce témoignage ?
5: Oui, si monsieur exprime tout ça, c'est qu'il a raison. De toute façon, le client a raison. Et c'est vrai qu'il existe des appartements monorientés 4 pièces. Mais je ne suis pas d'accord exactement avec ce que dit François Leclerc. Je pense que la qualité du logement ne cesse d'augmenter. Et certes, il y a quelques cas qui ne fonctionnent pas. Mais depuis ces dernières années, si on regarde toutes les réglementations qui ont été mises en place, les RT successifs qui se sont succédés, les différents labels, le NF Habitat, le NF Logement, le HQE, la qualité du logement n'a pas cessé d'augmenter.
3: Mais c'est surtout réglementaire à ce moment-là.
5: Réglementaire, oui, mais l'ENF, par exemple, l'ENF s'attache à des avantages qualitatifs à l'intérieur des logements et pousse à la qualité à l'intérieur des logements.
7: Non, mais si je peux faire juste un correctif par rapport à l'évolution qui s'est faite, jusque dans les années 80, on va dire, il y a eu une sorte de progrès permanent depuis le début du siècle dernier, pour dire, pour des questions d'hygiène, des questions sanitaires, des questions de confort évidentes, on a augmenté la qualité perçue, la qualité physique des situations. Et à partir des années 70-80, il y a eu un basculement vers d'autres préoccupations qui étaient bien sûr au niveau de la thermique pour éviter les passoires, comme on dit, et puis ensuite environnemental aujourd'hui pour dire comment faire des choses qui soient plus vertueuses du point de vue de la consommation globale. Mais si vous voulez, il y a eu un basculement de l'intérêt. Donc vous avez absolument raison, le logement a fait d'énormes qualités du point de vue de ses prescriptions techniques et de ses qualités, je répète, techniques autour de la thermique, etc. Pour le reste, c'est une forte diminution. Il ne faut pas mélanger les deux. C'est-à-dire à un moment, quand on met les cuisines en fond de séjour actuellement, y compris dans des 3 pièces et des 4 pièces, on ne peut pas dire que c'est une progression. Alors on va dire que les gens adorent les cuisines à l'américaine, etc., etc., mais ils n'ont pas le choix. C'est-à-dire qu'à un moment, à une certaine époque, on mettait les cuisines séparées, on mettait le séjour à côté, on pouvait les rassembler ou pas. Tout le travail de Sophie Delay dont vous avez parlé un peu de ça, c'est-à-dire la liberté possible pour un occupant de transformer son logement comme il entend.
5: Et ça, je suis d'accord avec vous. La chose principale, c'est la personnalisation. Chacun doit pouvoir aménager son appartement comme il le souhaite. Pour les cuisines, je ne suis pas tout à fait d'accord avec vous. Quand j'ai commencé ma carrière chez Cogedim, je m'occupais justement de la personnalisation et je recevais les acquéreurs pour faire en sorte de créer l'appartement qui leur ressemble. Et 9 personnes sur 10 demandaient à ouvrir cette cuisine, à la changer, à l'intégrer au séjour pour créer cet espace à vivre. C'était l'image de la cuisine à l'américaine qui était très plébiscitée. Et on est resté sur cette tendance. Aujourd'hui, de toute façon, plus personne ne veut d'une cuisine fermée. Alors, effectivement, ils souhaitent une cuisine à côté de la fenêtre pour une ventilation optimisée. Mais une cuisine fermée n'est plus du tout l'image aujourd'hui du couple traditionnel d'avant. La femme n'a plus envie d'être enfermée dans sa cuisine à cuisiner toute seule.
7: Je suis pas pour enfermer les femmes dans la cuisine. Mais quand même, juste pour vous dire que ça correspond à des sessions de génération, à des secteurs. C'est-à-dire, quand on est jeune et quand on est assez âgé, on aime les cuisines ouvertes. Les familles, éventuellement avec des enfants, aiment bien les cuisines fermées. Mais c'est des choses qui doivent pouvoir se décréter de la part de l'occupant, de manière très simple.
5: Ça, je suis tout à fait
7: et de dire que la cuisine à une fenêtre, éventuellement est fermable ou ouvrable, c'est vraiment un espace de liberté. Le logement doit devenir un espace de liberté d'investissement personnel.
5: Mais je pense même que l'essence même des pièces a changé. Ce qu'on verra peut-être avec le travail de Sophie Delay par la suite. Est-ce qu'un séjour est toujours un séjour aujourd'hui? Le séjour de mon enfance, c'était le lieu où on restait toute la famille sur notre canapé à regarder la télévision. Aujourd'hui, plus personne ne regarde la télévision dans son salon face. Mes enfants regardent leur tablette dans leur chambre. Et le seul endroit où on se réunit en famille, c'est la cuisine. C'est l'espace de vie dans lequel.
7: Attendez, si la notion de progrès est juste là pour justifier de la réduction globale des surfaces, c'est formidable. Mais à un moment, d'avoir une pièce unique qui sert
5: et d'entrée... On ne parle pas de réduction de
7: surface. Si, parce que c'est le problème. C'est-à-dire qu'à un moment, une pièce unique qui va faire 23 mètres carrés, qui correspond à la surface d'une entrée ou la fonction d'une entrée, d'un couloir, d'une cuisine et d'un séjour, c'est ce qu'on trouve souvent et ce qu'on ne trouvait pas avant.
4: Alors, je vous propose
5: votre analyse est purement comptable.
4: Je vous propose d'écouter le second témoignage de Pascal. Donc, c'est enseignante à la retraite, mariée, 2 enfants. Elle vient d'emménager dans une toute nouvelle ZAC de banlieue. Écoutons.
9: Alors, mon appartement, c'est un appartement qui est en duplex en ce qui concerne les pièces à vivre, mais j'ai 67 mètres carrés habitables et nous avons ensuite donc l'accès à une loggia et au toit qui fait 24 mètres carrés. Et je crois que les points forts de cet appartement sont des points qu'on va voir ressortir après la crise sanitaire, c'est-à-dire la possibilité d'avoir un endroit personnel dans lequel on a un petit coin de ciel bleu, un petit coin de soleil et dans lequel finalement on vit. Vous voyez, quand vous sortez ici, je donne directement sur une coursive qui est au-dessus de la rue où j'habite et qui fait qu'en fait l'essentiel de mes voisins, on est 5, dessert sur cette coursive et nous nous croisons de manière intime, non pas devant l'ascenseur où tout le monde a appuyé sur le bouton, mais tout simplement sur un lieu de passage où finalement on s'arrête parce que le soleil brille encore un peu ou voilà, il fait pas mauvais et on papote sur la vie des gamins. Lorsqu'on a vu le plan de cet appartement, ce qui nous a fait tilt tout de suite, c'est que nous avions accès au toit. Effectivement, on vient partager un... Je vais vous ouvrir parce que... On vient partager un coup à boire avec les copains, on plante nos salades, on a quelques tomates, etc., etc. Mais surtout, on a un espace extérieur. Les points positifs de l'agencement de mon appartement, c'est que finalement, je suis sur rue par le point rentrant dans l'appartement, par la coursive, mais je suis sur jardin. C'est cette notion de volonté de faire en sorte que chaque appartement est un point de perspective. Et je trouve que de dire aux gens, on vous fait vivre dans un endroit où vous avez devant vous des choses qui bougent, des perspectives sur le demain et sur le quotidien, moi, est essentiel pour la construction humaine.
4: C'est plutôt positif cette fois-ci.
5: très positif. Et c'est l'un des avantages du neuf, d'ailleurs, d'avoir des espaces extérieurs.
4: Tout à fait. Alors, ce qui lui semble lui plaire, c'est que ce sont surtout les coursives, les espaces extérieurs, voire le ciel. Pourtant, les promoteurs renoncent souvent à développer ces genres d'espaces.
5: Je vous arrête. Mmh. Aujourd'hui, dans la production de Cogedim, plus de 96% des appartements ont un espace extérieur de puis le deux pièces. Et nous sommes d'ailleurs engagés récemment à faire en sorte que tous nos appartements à partir du deux pièces aient un espace extérieur. Et j'irai même plus loin, c'est pas l'espace extérieur qui est important, c'est la qualité de cet espace. D'ailleurs, tous nos espaces font plus d'1m40 de profondeur. Et en plus, pour chaque appartement, l'espace extérieur doit avoir plus de 10% de la surface de la, sa surface doit avoir 10% de la surface de l'appartement.
4: Et donc, les coursives?
5: Les coursives. Alors, moi, ce qui m'intéresse, c'est l'usage des choses. Une coursive est un intérêt si, encore faut-il lui donner un lieu d'échange, un lieu de partage avec ses voisins, bien évidemment, elle a beaucoup d'intérêt.
4: François Leclerc, une réaction par rapport à ce témoignage plutôt positif?
7: Mais je vais dire d'abord, pour qu'il n'y ait pas de confusion, c'est que beaucoup de la production est plutôt très bonne.
5: C'est-à-dire,
7: mais franchement, là, ce rapport, c'est vis-à-vis des excès qui sont faits. Et les excès sont comme aussi assez nombreux. Mais sinon, il y a entre ces deux témoignages successifs, il y a une grosse différence, c'est que dans l'un, il y avait beaucoup de bruit. C'est-à-dire, ça pose la question, où est-ce qu'on construit? Parce que construire sur un truc très bruyant, etc., avec une seule ouverture là, c'est un vrai problème. Donc effectivement, dans notre rapport, on a beaucoup mis en avant la relation à l'extérieur, autant du point de vue de la qualité, des apports de lumière, etc., que par rapport à la prolongation, avec au-delà d'1m60, pour avoir des vrais loggias sur lesquels on puisse meubler, etc., et surtout qu'ils fassent de l'ombre. Et je voudrais revenir sur ce qu'a dit ce monsieur tout à l'heure, c'est dire qu'à un moment, quand on propose d'avoir plus de hauteur sous plafond et d'avoir de la traversabilité, c'est en fonction du confort d'été qui est un problème de plus en plus grave, on va dire. Et là c'est un vrai sujet. C'est-à-dire, on est très content, c'est toujours très vendeur d'être plein sud, mais à un moment, ça va faire des choses intenables quand c'est surchauffé toute la journée, comme l'expliquait ce monsieur, et qu'on ne peut pas faire de courant d'air la nuit, de profiter un peu d'une ventilation nocturne. Donc, tout ça est assez cohérent entre cette technique que vous mettez en avant, de dire il faut chauffer, il faut rafraîchir, etc., et la forme qu'on a plus de hauteur quand on est traversant ou doublement orienté, c'est beaucoup plus facile de rafraîchir un appartement.
5: En ne stigmatisant pas l'orientation plein sud, parce que pour moi, c'est l'orientation plein ouest qui a plus de sujets, parce que le soleil au sud est au zénith pendant toute la journée, et une casquette devant les fenêtres permet de régler aussi une bonne partie. Vous avez raison, le confort d'été est super important, mais ce n'est pas la ventilation de l'appartement est primordiale, mais il n'y a pas que ça. Il y a aussi les matériaux de façade, les matériaux à forte ou faible inertie, la couleur des façades, les éléments occultants, les panneaux verticaux. Alors, monsieur avait des panneaux verticaux en verre, donc c'est une autre chose. C'est des panneaux qui étaient plus là, à mon avis, pour des questions acoustiques, justement, puisqu'il était en premier étage sur une rue passante. Mais les panneaux verticaux occultants peuvent avoir aussi un grand intérêt en matière de confort d'été. Et par contre, à l'ouest, vous avez le soleil qui descend toute la journée et qui chauffe l'appartement beaucoup plus...
7: C'est de la personne tout à l'heure disait qu'il était plein sud. Mais c'est juste ce que j'aime bien dans ce deuxième témoignage, c'est aussi l'idée que la coursive est une possibilité, ce qui a souvent été banni. C'est-à-dire l'idée de trouver des typologies différentes, de trouver des grandes terrasses, revenir à ces architectes héros des années 70.
5: Vous mélangez grandes terrasses et coursives.
7: Non, il parlait des grandes terrasses et des coursives.
5: Oui, c'est deux choses.
7: Voilà, de dire qu'on peut en même temps avoir des espaces extérieurs qui soient des lieux collectifs et en même temps des lieux privés, réinventer des immeubles étonnants par rapport à ça, je souhaite fortement.
5: Et vous ne pensez pas qu'en multipliant les cages d'ascenseurs, on ne va pas contre ça? Parce que le fait d'avoir des cages plus petites font que les gens se rencontreront moins, peut-être.
7: Attendez, le temps qu'on passe dans une cage d'ascenseur ou dans un palier est comme très limité. À part ça, moi je suis ravi qu'on se rencontre sur les coursives, je trouve ça très bien. La coursive permet d'être en même temps traversant et en même temps de... La diminution des cages d'escalier, ça marche bien avec les coursives. Pour le reste, d'avoir une petite circulation intérieure comme un couloir d'hôtel avec des logements qui plaisent dessus, c'est pas très passionnant.
4: Alors, il y a aussi une question sur l'épaisseur du bâtiment, puisque là, il parlait d'appartements traversants. Visiblement, ça permet de réduire

0: de tas de manières, l'augmentation avec des plots, des tours, des systèmes complexes, des formes un peu plus riches qu'une barre de 12 ou une barre de 15. La barre n'est pas l'avenir de l'architecture obligatoirement.
1: Certes, mais quand vous parlez de trois pièces de 62 mètres carrés, on ne peut pas avoir un trois pièces de 62 mètres carrés traversant si on a une trame qui n'est pas de 12. Donc on tourne un peu autour du pot. Tandis qu'un quatre pièces traversant, bien évidemment, avec même une trame plus épaisse, nous arrivons à avoir des quatre pièces.
0: Je vous le dessinerai avec plaisir.
2: Alors vous avez justement, Marie-Catherine Chazot, vous avez dessiné, enfin vous avez, avec votre équipe d'architectes, dessiné un peu des appartements qui viennent à contre-pied des préconisations du référentiel.
1: C'est pas du tout à contre-pied. Je respecte énormément le travail de François Leclerc, qui est un architecte que je respecte énormément et qui travaille pour nous d'ailleurs. Donc c'est pour ça que je suis allée lire ce rapport qui m'intéressait énormément. Et je me suis dit, il y a toutes ces valeurs. Essayons de créer un appartement où on impose une surface d'appartement global, une surface de séjour cuisine, une surface de chambre, pour voir où on en arrive. Et je me dis, quelque part, en mettant autant de contraintes, on va peut-être stigmatiser l'appartement, on va peut-être le rentrer dans un carcan, et je pense même qu'on va contre le travail de l'architecte, en lui mettant trop de contraintes, le séjour il doit faire telle taille, la chambre doit faire telle taille, on arrive à avoir des appartements standardisés qui ressembleront tous les uns les autres, et c'est pas du tout l'essence même du travail de l'architecte. Nous choisissons des architectes aujourd'hui pour justement avoir des formes plurielles et des formes diverses d'appartements. Et c'est ça qui nous intéresse aujourd'hui.
0: Non, mais franchement, il faut revenir à certains fondamentaux. C'est-à-dire, quand on parle de la chambre, je ne sais pas si la chambre est un produit à la mode ou pas dans vos critères, mais la chambre, elle fait habituellement 9 mètres carrés, sauf la chambre parentale des parents, dites des parents, qui en fait 12. Les 9 mètres carrés, souvent, sont amputés d'un placard et il reste 7,5 mètres carrés utilisables. C'est très très petit, et vu la position de la fenêtre, des prises de courant, du radiateur, il y a une seule manière de se meubler, avec un petit lit, avec un petit bureau, et il n'y a aucun espace de liberté, là encore. C'est-à-dire, cette notion de confinement, finalement, ça nous a aussi appris que le vivre seul est important. C'est-à-dire, on peut être un môme de 15 ans ou de 16 ans, d'être petit chez ses parents, et de ne pas être confronté forcément à ce fameux séjour de pièces à vivre, à des parents qu'on n'est pas obligé d'aimer en permanence. Donc se réfugier dans sa chambre, il faut que cette chambre, ça correspond à un abri vivable, quoi, dans lequel on peut installer un lien un peu plus grand, dans lequel on peut travailler, on peut recevoir un copain, je sais pas quoi. Donc nous, c'est pas énorme. On dit qu'il faut passer à 10,5 mètres carrés. C'est pas ça qui va mettre par terre.
1: Vous dites qu'il faut 12 mètres carrés moyens.
0: Non. Je vous relisez le rapport. C'est-à-dire de dire que une fois qu'on extrait le placard, il reste réellement 2 mètres carrés dans lequel on arrive à faire des choses. On n'est pas des extrémistes là-dedans. On dit juste, on élève un peu le niveau. De la même manière, c'est ce qui m'intéresse plus que les surfaces globales, sont les pièces à vivre. Donc, bien sûr, la chambre et aussi le couple, c'est séjour cuisine.
1: Moi, ce que j'essaie de vous expliquer, c'est que c'est pas que la taille qui fait la qualité d'un appartement. Vous prenez une chambre, qu'elle fasse 12, qu'elle fasse 11, que ce que vous voulez, vous mettez des portes, des fenêtres de tous les côtés, vous n'arrivez pas à mettre un lit. Peut-être qu'une chambre de 9 mètres carrés, bien proportionnée, avec les fenêtres et les portes du bon côté, permettront d'avoir un espace à vivre plus agréable, plus grande, qui sera moins bien.
0: Non, c'est beaucoup plus facile quand c'est à peine un peu plus grand.
2: Par rapport à la taille, justement, François Leclerc, par rapport à la taille des appartements, est-ce que un appartement grand, c'est forcément la solution à tout ? Par exemple, je prends un couple avec bébé qui veulent un appartement près de leur emploi, qui peuvent pas forcément se le payer. Un appartement de moins de 55 mètres carrés, ça leur conviendrait bien. S'il est bien agencé, au moins, ils pourraient se le payer ou ils pourraient le louer. Est-ce qu'il n'y aurait pas aussi un intérêt à avoir des petits appartements bien conçus, compacts ?
0: Ils existent sur le marché. Finalement, on en a produit énormément, donc ils existent. Voilà, c'est-à-dire que il ne s'agit pas de tout casser, de tout remplacer par de nouvelles normes. C'est-à-dire il y a un stock considérable qui existe avec ces petits appartements. Et je comprends, de toute façon, le petit appartement, c'est une sorte de fantasme que je comprends tout à fait, parce que c'est l'idée de la ville idéale.
1: Mais il n'y a pas de fantasme.
0: Non, c'est l'idée de la ville idéale, c'est-à-dire que on est tous venus plus ou moins de province, on a atterri à Paris, on était prêts à tout, de vivre dans un petit appartement, parce que la terrasse qu'on n'avait pas, c'était la terrasse du café, parce que le jardin, c'était le square, etc. Donc le petit appartement était un lieu de passage, un lieu merveilleux, une sorte d'abri temporaire dans lequel on ne faisait que passer. Mais la ville idéale, elle a un peu disparu, elle a fréquemment disparu.
2: Alors, avant de continuer, je vous propose d'écouter la chronique de David Trottin, qui va nous emmener sur un débat.
3: Bon, eh bien, moi,

0: Je vais relancer le débat, puisque la chronique, c'est un autre prisme pour relancer les choses. Donc moi, quand je pense à l'habitat et au logement collectif, bon, collectif, on va parler aujourd'hui. Il y aura une autre émission, je pense, sur le logement individuel, parce que ça, c'est super important à ne pas oublier. Je dis donc, quand je pense au logement collectif, moi, je revois la scène d'un vieux film de Charles Laughton qui s'appelle La Nuit du Chasseur. Alors, je ne sais pas si vous connaissez La Nuit du Chasseur, Robert Mitchum. Voilà, je vois que tu connais. Vous connaissez. Le personnage principal, c'est le héros maléfique dans ce film. Il évoque la lutte entre le bien et le mal. En faisant lutter ses mains, sur ses phalanges, sont tatoués sur une de ses mains Love et sur l'autre de ses mains, de l'autre main, Hate. Et donc on voit comme ça une mise en scène où les doigts doivent être tatoués et vont s'enlacer et on se demande qui, au final, va gagner entre l'amour ou la haine. Il me semble que le logement est pris dans une lutte semblable, celle entre le bien et le mal, une lutte entre la réalité du marché et l'utopie. Dans la première main, il y aurait le logement comme produit qui fait la ville en répondant à l'impérieux besoin de toujours plus de logements, c'est ce qu'on a dit, et donc il y a un marché très concurrentiel. L'investissement immobilier, c'est plus ou moins 20% du PIB, et le logement, c'est de la construction, donc c'est des enjeux environnementaux touchy en cette période. Donc la production de logements doit être régulée, contrôlée par toujours plus de lois, normes, règles de financement. Ça, les gouvernements en sont pas avares. Hein. À croire que si pour les architectes, avoir le Pritzker est un Graal, pour un ministre du logement, le Graal, c'est une gentille loi qui porte son nom et rajoute une couche de contraintes sur un tas de règles. Du coup, chacun pense qu'une règle de plus va tuer la marge de création ou de recette. Il faut dire que beaucoup de monde vit sur la bête dans le monde et que tout le monde veut sa part du marché. Alors c'est le produit que l'on optimise ou que l'on sert pour essayer d'avoir des prestations et avec ces prestations. Et les surfaces qui, de la même manière, suivent les minima des normes. Donc, quand on voit le résultat, c'est ce dont vous parliez, le basique est basique et le luxe, lui, ne parie pas tant sur les qualités spatiales pour concurrencer le bon vieux haussmannien, mais plutôt sur une sorte de combo, parking, ascenseur, loggia, cuisine à l'américaine, climatisation aujourd'hui, même si on se pose des questions, et quand même une structure bois, parce qu'on veut quand même avoir une vertu quand on peut le faire. Les logements actuels sont-ils mieux que ceux produits il y a 10 ans, 50 ans, 100 ans? Je vous vois réfléchir, pas sûr. En tout cas, tout se ressemble, au centimètre carré près. Et ça, de Roubaix à Montpellier, si on peut dire. Donc, comme c'est un produit de première nécessité, le logement est devenu générique. T3, T2, T4, T5, chacun s'y conforme, les maîtres d'ouvrage, les architectes et les habitants. Et là-dedans, moi, je me pose une question que vous vous posez aussi, c'est, il est où le plaisir d'habiter ? Alors, on peut se demander si c'est un luxe, si c'est quelque chose qui est à part, si c'est trop personnel pour être proposé, si c'est à Ikea de se charger de cette part de la réalité du logement, ou si c'est seulement le quartier qu'il procure, comme vous disiez, sur la question de la surface et du rapport aux fonctions qu'on trouve à la ville. Bon, pas sûr qu'avec le confinement et on a vu ce qu'on a vu dernièrement, on soit pas à la limite de l'exercice et qu'il faille pas peut-être tirer parti de cette situation pour repenser les choses. Donc je reviens à mon film avec ma lutte entre le bien et le mal et donc de l'autre côté, dans l'autre main, et qu'est-ce qu'il y aurait ? Il y aurait le logement comme matière théorique, au cœur de l'architecture et de son enseignement. Habiter est une philosophie, les typologies spatiales, les modes constructifs ou opératoires induisent des usages et des modes de vie. C'est un vrai laboratoire à idées, avec du bon comme du bizarre, un corpus de recherche qui ressemble un peu à un Kama Sutra mais qui invite à repenser la question. Sans hiérarchie. On revient au basique, le grand logement égale un beau logement. Mais aussi, on peut parler du logement vertical, du logement co-living, du logement sans porte, du logement traversant, bien sûr, le logement villa, ces immeubles villa, la spatialisation des fonctions dans le logement, le room plan, qui est pourtant un concept ancien cher à Adolf Loos, est toujours vaillant dans l'enseignement. Il est même pas trop facile à rendre handicapable, mais il est toujours présent. Le logement à double entrée, qui permet d'être partageable. Le plan neutre, on va en reparler plein de fois, je pense, aujourd'hui. Le logement et sa pièce en plus, le logement sans couloir, le logement avec une seule fenêtre, mais peut-être une grande fenêtre, le logement mur habité, avec cette histoire de logement et d'espace servi, d'espace servant, le logement évolutif, c'est quelque chose dont on a déjà parlé, le logement à finir, c'est aussi une vraie question, est-ce qu'on livre quelque chose de complètement abouti ou c'est l'acquéreur qui va pouvoir le transformer, le fameux logement compact, le logement avec fonction mutualisée. Pour mémoire, avoir une machine à laver perso quand le mètre carré coûte 10 000 euros, ça fait à peu près 3 600 euros de plus qu'on rajoute au prix de la machine. Donc au prix d'Arty, il y a une incidence pas neutre. Le logement post-Covid, qui pose toutes ces questions d'alcôve, d'endroit, pour télé, plein de trucs à l'intérieur. Voilà. On ne va pas oublier les prolongements extérieurs, mais là, c'est une autre histoire. Tellement de possibles sont possibles. Et la ventilation naturelle, le logement bioclimatique, le mur trombe, les logements qui aussi parlent de matière, parce qu'habiter dans un logement en terre, en pierre, en brique, en béton, c'est pas pareil. Et on peut même reconvoquer la figure tutélaire de Hans Walter Müller et le gonflable. Voilà. Donc, à cette liste ouverte que le temps réduit cette chronique me limite, on peut imaginer des mixtes et différents thèmes à adjoindre. Et en plus, il y a tout ce qui est ingénierie foncière et financière qui, pour réduire le coût d'investissement, peut proposer des démembrements entre foncier et bâti pour sortir de cette spirale que vous évoquiez du T3 pour parent 1 plus parent 2 plus bébé égale 57 mètres carrés et en gros 300 mois de crédit à rembourser. Voilà. Pourtant, ces recherches sont très peu valorisées. Le logement serait-il un domaine où la recherche n'est pas utilisée pour améliorer la production? Ça, je trouve que c'est une question qu'on peut se poser. Et si on revient à nos deux mains qui luttent, et où est le bien et où est le mal, dans tous les cas, toutes ces expériences, quand elles sortent du carton pour être réalisées, bah, elles font des cartons. C'est-à-dire qu'on parle souvent d'exemples, enfin, on peut parler d'exemples récents. Alors, Sophie Delay, on ne s'est pas tous connectés pour parler de Sophie Delay, mais on va en parler. Mais l'opération de Sophie Delay et de Grand Dijon Habitat, avec son plan neutre où chaque pièce est polyvalente, c'est quelque chose qui rebat les cartes. Je vais citer, sans l'avoir prémédité, Édouard François pour Cogedim et son immeuble Panache à Grenoble, qui donne sur les toits avec des grandes terrasses séparées des logements, qui sont aussi une alternative à cette, au petit balcon qu'on vient coller sur la façade. Alors pourquoi hésiter, chers maîtres d'ouvrage, chers architectes? Osez vous donner la main pour faire une conclusion à cette chronique. Travaillons sur des problématiques et des thèmes nouveaux, des typologies, et réinventons le plaisir d'habiter. Voilà. J'aime bien conclure sur une citation de Ripid, ça marche toujours. Donc il y en a une très belle, c'est « Mets ta main dans la mienne et que ce soit le gage d'un heureux hymen ».
1: François Leclerc, une petite réaction par rapport à cette chronique?
2: Je me considère pas comme le love et vous comme le hate.
3: C'est pas le sujet.
2: Mais simplement pour dire où je rejoins complètement David, c'est sur l'idée que certaines métropoles, en tout cas la région parisienne, certaines parties de la zone dense de la région parisienne, sont peut-être des territoires en fragilité. C'est-à-dire le désir de fuite, il existe. Alors on est dans cet épisode où on ne sait pas très bien où on va post-Covid, on ne sait pas ce qui se passera réellement dans ce désir de fuite, si ça va se pérenniser, si tout le monde va aller dans le Perche ou je ne sais pas où. Il y a une polémique actuellement sur les pavillons, mais c'est une réalité de dire que effectivement ça peut être une sorte de renaissance par rapport à des territoires oubliés qu'on avait dans une crise encore précédente, mais c'est aussi la possibilité d'aller dans les fins fonds des confins des régions de l'Île-de-France, entre autres, et que cette demande, elle va faire du pavillon, elle va grignoter le sol, c'est une réalité. Donc, donner plus de sens, de plaisir d'habiter autant son appartement que sa ville, que son quartier, etc., c'est un vrai sujet. Et c'est pas uniquement le logement. Bien sûr, c'est une question de prix, vous l'avez dit, c'est une question aussi d'activité du sol, de la ville que l'on aime, etc., c'est une question de jardin, de température, etc. C'est un sujet urbain extrêmement complexe, mais je voudrais juste dire que le logement, c'est la brique essentielle de l'édifice.
1: C'est ce qui a été dit dans votre rapport.
2: Si la brique elle est un peu friable, l'édifice se fissure. Donc là où je lutte et où on pourrait lutter ensemble, c'est retrouver beaucoup de désir d'habiter dans la ville dense.
1: Alors je voudrais mettre un peu du poil à gratter quelque part, c'est que page 56 de votre rapport, vous parlez d'optimisation, surtout sur les prix du foncier. Et c'est un peu, il me semble, le nerf de la guerre. On a des prix de sortie qui stagnent ou qu'on veut même réduire, et un prix du foncier qui ne fait qu'augmenter, qui réduit en fait du coup l'espace entre les deux pour pouvoir concevoir et construire. Est-ce que on n'est pas là dans une espèce d'équation impossible, Catherine Chasseau?
4: Déjà, laissez-moi réagir aussi, ouais. Puisque vous avez demandé à François Leclerc de réagir sur la chronique. J'aimerais bien qu'on arrête de stigmatiser aussi le métier de la promotion immobilière. Moi, ça fait 20 ans que je suis architecte, ça fait plus longtemps que je suis architecte, mais 20 ans que je travaille chez Cogedim. Cogedim a intégré des architectes dans ses équipes depuis même avant, puisque je n'étais pas la première. J'ai une équipe aujourd'hui qui est constituée de 20 architectes qui travaillent travaille au quotidien pour améliorer la qualité de vie de nos acquéreurs, pour travailler sur leur bien-être, et plus récemment nous travaillons sur la santé. Donc oui, nous travaillons, nous sommes là pour réfléchir à la nouvelle façon d'habiter de demain, et bien évidemment les architectes sont pour nous nos aides, et nous travaillons main dans la main pour y arriver. Et si notre production augmente de telle façon, c'est que aussi nos acquéreurs au bout du compte sont satisfaits. On travaille pour ce but-là, pour satisfaire nos acquéreurs, pour rendre leur vie meilleure, pour faire en sorte que leur sociabilité, leur santé, leur bien-être soit optimisé. Donc oui, nous sommes là pour travailler pour le bien vivre de demain, et nous devons le faire ensemble, oui, bien évidemment. Alors pour revenir à votre question de foncier, excusez-moi, je vous ai interrompu.
1: Non, tout à fait. Le problème, c'est un peu aussi le foncier, puisque le prix du foncier, il y a une espèce de compétition des promoteurs pour avoir des terrains, qui fait augmenter la charge foncière, et avec un prix de sortie qui, lui, est toujours au même niveau, voire même qu'on essaie de faire baisser. Et on a une espèce de compression de cet espace pour construire, pour créer, pour...
4: C'est pas qu'il y a une compétition. D'abord, le terrain est de plus en plus difficile à trouver. Donc, est-ce qu'il faudrait pas peut-être caper le prix de sortie, alors? Parce que le prix d'entrée, malheureusement, nous sommes dans un état de droit où chacun peut vendre son terrain au prix qu'il le souhaite. Mais oui, les terrains sont de plus en plus rares, et ça va être difficile de construire. Mais c'est là que nous devons travailler ensemble aussi pour trouver plus de terrain, et pour travailler différemment avec plus d'immeubles à réhabiliter, plus d'autres façons de construire peut-être. Oui.
1: François Leclerc, vous parlez dans votre référentiel d'une optimisation, en tout cas de faire participer à cette recherche de terrain les sociétés publiques, les établissements publics fonciers ou les communes. Est-ce que c'est une piste pour éviter justement cette spéculation foncière?
2: Mais c'est vrai qu'il y a un énorme problème foncier, et il y a une sorte de malthusianisme municipal actuellement qui fait que la volonté de construire est pas très forte actuellement. Le maire qui bâtit, qui est battu, enfin c'est une chose qui est assez marquée dans les esprits. En tout état de cause, on parle de construction neuve, mais il n'y a pas que ça, quoi. C'est-à-dire le vrai sujet, c'est de savoir comment la transformation va se faire, la transformation des bâtiments existants. L'idée, c'est dans notre rapport, c'est d'imaginer qu'il faut le plus possible construire dans la transformabilité, et donc la transformabilité, elle s'opère aussi par rapport à ce qui s'est construit préalablement, pas toujours très facilement. Mais le bureau, qui est une valeur un peu en baisse actuellement, est un foncier disponible de transformabilité pour fabriquer du logement. C'est vrai qu'il faut explorer plein de pistes pour dire, puisqu'il y a le foncier de moins en moins disponible, allons explorer ailleurs. Mais c'est pas parce qu'il y a ces difficultés de terrain qu'il faut faire une régression permanente dont je parlais tout à l'heure.
1: Emmanuel Wargon parlait quand même de construire 250 000 logements sociaux et quasiment le double logements privés. On n'en est qu'à 90 000 sur l'année.
2: Oui, mais vous avez raison. Moi, j'ai l'impression que
1: presque on parle dans le vide, puisqu'on n'arrive pas à construire du logement.
2: Non, mais que la grande recherche actuellement, c'est la conviction des maires, c'est le fait de trouver du foncier sur les centres commerciaux qui servent de moins en moins, d'inventer une nouvelle manière de construire et de réhabiliter. Et de considérer que on brise ce système toujours du terrain dans lequel on va piquer sur l'extension de la ville, on n'en peut plus finir, quoi. Donc c'est un vrai gros sujet. Le vrai gros sujet, il est là, si vous voulez.
4: Emmanuel Wargon parle aussi d'intensité urbaine, et j'aime beaucoup cette façon de voir les choses. On ne parle pas de densité, mais d'intensité. Dans le terme intensité, il y a une dynamique, et la ville est dans cette dynamique. Nous allons encore toujours plus loin, et pour mieux vivre, il y aura peut-être plus de choses dans les villes, mais il y aura cette volonté de faire vivre ensemble les gens dans cette ville qui sera de plus en plus ouverte les uns sur les autres. Donc cette intensité, pour moi, est un vrai plus, une vraie dynamique qui nous pousse à aller de l'avant.
1: Alors, pour rester sur Emmanuel Wargon, puisqu'on en parle, ce qu'elle propose de faire, c'est de s'appuyer sur votre rapport pour créer une espèce de nouveau Pinel qui permettrait de défiscaliser pour appliquer ce que vous avez élaboré pour améliorer la qualité des logements. Est-ce que vous pensez, en tant que promoteur, que c'est intéressant d'avoir cet encouragement fiscal, ou est-ce que c'est une autre recette ?
4: D'abord, vous savez, quand on crée un logement, on ne le crée pas pour du Pinel ou autre chose. Nous, on crée des logements pour des habitants, et on ne sait pas, au moment où on va créer notre immeuble, si ça sera vendu à des investisseurs, ça sera vendu en accession, ou ça sera peut-être un immeuble social au bout du compte, ou on le vendra en bloc. On crée des logements parce qu'on crée des logements pour des gens. Donc, le sujet de la finalité de la chose est pour moi secondaire quand on parle de qualité du logement.
1: Donc pour vous, ce nouveau Pinel vertueux n'a pas beaucoup d'influence sur la qualité des logements.
4: D'abord, on a le fait d'avoir des surfaces. Est-ce que ça rend un appartement plus vertueux, le fait de lui caper sa surface ? Ça, c'est le débat reste ouvert.
2: Non, mais en tout état de cause, le Pinel, c'est un levier important puisque ça correspond en projection à une part très importante de vente. On ne sait pas effectivement a priori si c'est Pinel ou pas Pinel. Mais enfin, pour l'instant, on joue sur le thème du pinélisable.
4: Bien sûr.
2: C'est des termes un peu idiots. Oui. Mais de dire effectivement, ça correspond à plus de 50% de la production des logements libres. Donc c'est ce levier-là qui nous semble important, et l'État fait un effort en donnant de l'argent par une défiscalisation finalement. Mmh. Donc de dire que c'est donnant, c'est pas complètement idiot, surtout que les demandes que l'on fait ne sont pas extravagantes. Je sais qu'on considère qu'il y a souvent une espèce de millefeuille administratif ou un millefeuille de demande qui est très importante, mais voilà, donc de dire que le Pinel, il y a l'État qui s'y mêle, parce que en plus de ça, souvent c'est un système de vente. Je dis pas partout, hein, faut bien tempérer ce que je dis. C'est pas partout, mais souvent il y a des ventes Pinel à des investisseurs privés qui sont un peu limites. C'est-à-dire il y a cette phrase que j'ai déjà entendue, c'est pas pour habiter, c'est pour louer. C'est-à-dire, à un moment, c'est un investisseur privé qui va acheter quelque chose de très lointain, où il voit même pas où c'est, il achète ça sur un bout de papier, comme ça. Donc, à ce moment-là, c'est juste pour dire qu'il y a des excès qui sont faits. Il y a des excès, il y a un mode de défiscalisation qui doit être un peu contrôlé. C'est ça qui me semble intéressant.
4: Le locataire est un habitant comme un autre, mais...
2: Le locataire, il loue après coup. Il est obligé d'habiter là, il n'a pas tellement le choix. Mais le Pinel, il a ça d'intéressant, c'est qu'il propose des produits locatifs.
4: Mais vous savez
2: finalement.
4: Que le Pinel, c'est plutôt les petits appartements qui vont
2: oui, sur
4: le Pinel
2: les
4: et pas les petits... trois pièces traversantes. Voilà. Les quatre
2: il y a
4: pièces,
2: des deux pièces et des trois pièces. Mais ça veut dire qu'il y a une augmentation de cette offre par rapport à des locataires finaux qui ne sont pas du tout prescripteurs.
1: Alors chaque mois, nous invitons un ou une journaliste à participer à notre sujet. Aujourd'hui, carte blanche à Isabelle Régnier, journaliste à la rubrique Architecture au journal Le Monde.
5: Le logement, c'est ce qu'il y a le plus contraint. Cette phrase, c'est le mantra qu'on ressort généralement, sinon immanquablement, aux critiques d'architecture au moment de lui faire visiter un logement. C'est imparable pour se dédouaner de la pauvreté de ce qu'on est sur le point de vous faire découvrir, pour justifier ces injustifiables boîtes à chaussures qui font office de chambre, cet évier collé dans un coin du salon qui fait office de cuisine, ces fenêtres format timbre-poste, ce lino triste comme un lendemain de fête. Le lieu commun a son fondement, toujours, et son utilité. S'il explique la médiocrité du tout venant de la production, il permet aussi d'identifier les bons architectes. Le bon architecte n'est pas celui qui s'affranchit de la contrainte, c'est celui qui arrive à en faire quelque chose d'intéressant, voire de nouveau. Celui qui trouve la brèche dans le millefeuille de normes et de ratios économiques qui corsettent le logement, et qui la creuse, qui la triture, jusqu'à ce que les taux soient suffisamment desserrés et qu'on puisse commencer à réfléchir, au-delà du mur et des toits, à l'idée d'habiter. Qu'est-ce que ça donne alors, quand on desserre les taux ? Le travail de Sophie Delay, en l'espèce, est riche d'enseignements. Avec sa toute petite agence, cet architecte n'a jusqu'à présent fait que du logement. Mais ses logements sont formidables. Ce qu'elle a fait pour l'écocité des maraîchers à Dijon sont même spectaculaires. Ce sont des logements sociaux, et pourtant ils sont tous dotés de ce qu'elle appelle des salons cathédrales. Des salons à double hauteur, parés de grandes baies vitrées, qui donnent aux habitats une luxueuse sensation de lumière et d'espace. Comment a-t-elle imposé cette folie ? En s'appuyant sur une contrainte spécifique à cette écocité et en faisant preuve d'un peu de malice. Dans cette ZAC, les architectes étaient tenus de sanctuariser une partie de la parcelle au motif qu'on pourrait un jour vouloir la densifier. Dans la plupart des lots, l'injonction s'est traduite par des jardins privatifs rikiki qui donnent au quartier des airs de cauchemars suburbains à la Truman Show. Sophie Delay, elle, a pris une autre option. Elle a dispersé l'espace transformable à l'intérieur des appartements. Son idée, c'était de dire que la double hauteur des salons contient virtuellement une pièce supplémentaire. Installée en plancher au milieu et hop, le tour est joué, la cellule est dédoublée. Et elle a misé sur les qualités de son architecture pour tuer dans l'œuf les velléités de transformation de ses logements. Sophie Delay est une militante. Elle se bat contre ces préjugés tenaces qui voudraient que le logement social soit nécessairement laid. Elle se bat contre la dynamique de cloisonnement qui est à l'œuvre partout aujourd'hui. Chez elle, l'intime et le collectif se fondent dans une douce continuité par gradations successives. Quand elle pense logement, elle pense habiter. Dès lors que les familles ont changé, que les modes de vie ont changé, que le travail a changé, elle considère que le logement aussi doit changer et elle y travaille. Elle a même fabriqué un prototype. La résidence pour Grand Dijon Habitat, qui lui a valu en 2019 l'écart d'argent dans la catégorie Habitat, celle-là même dont David Trottin nous a parlé tout à l'heure dans sa chronique. Plutôt que de prendre le logement comme unité, comment on case tant de T2, de T3, de T4 dans un volume ou une surface donnée, elle a imaginé pour ce projet une méthode de travail alternative qui soit centrée sur la pièce. Une pièce standard de 13 mètres carrés, sans fonction assignée, qu'on peut démultiplier, agencer et réagencer de mille manières. Ça donne beaucoup de liberté pour construire et beaucoup d'options pour habiter. Les 40 logements se déclinent en 18 compositions différentes. Les appartements sont comme des petites marguerites, des corolles de pièces avec toujours une pièce extérieure articulée autour d'un module central. Il y a quelque chose d'un peu bizarre, c'est vrai, dans cette pièce centrale qui ne reçoit de la lumière qu'en second jour. Mais ces grandes loggias, ces pièces réassignables au gré des évolutions de la vie, ultra bien conçues qui plus est, avec des murs épais qui abritent de formidables espaces de rangement, des grandes fenêtres qui laissent la lumière s'engouffrer généreusement, tout cela crée du possible et donc de la joie. N'est-ce pas là ce qu'on demande à un prototype, d'ouvrir des horizons et de montrer la voie?
1: Merci Isabelle Régnier. Très belle perspective sur d'autres manières de concevoir des logements. François Leclerc, une réaction par rapport à ça?
2: Oui, je vous félicite parce que décrire un appartement comme ça à la radio, c'est un exploit pour moi. Mais pour vous dire que je connais ce travail de Sophie et qui est absolument admirable. Je me pose juste la question, c'est la preuve par l'exemple, qui est un vrai sujet dans l'histoire de l'architecture. C'est-à-dire, on connaît ce qu'a pu faire Renaudy, quels sont les enfants de Renaudy, on peut dire un peu Andro et Para, un petit peu comme ça. On connaît le travail de Nouvelle à Nemosus, celui de la Coton-Vassal, ensuite à Bâle avec Nouvelle aussi. Mais en quoi ces volontés originales et originelles de dire faisons mieux, faisons plus grand, faisons plus beau, ont donné de la suite? Donc je suis très admiratif du travail de Sophie, très admiratif d'autres travaux, mais je me pose toujours la question de la possibilité de démultiplier ce travail qui soit... c'est l'histoire, la preuve par l'exemple, dont parle beaucoup Patrick Bouchain. Mais quelles sont les suites réelles? C'est pour ça que je pose un peu la question entre ces travaux admirables qui peuvent donner des enfants ou pas, et une légère contrainte que l'on propose pour élever le niveau de jeu global.
1: Marie-Catherine Chazot.
6: Alors moi aussi je trouve ce travail très, très intéressant, mais c'est pas la démultiplication qui est pour moi importante, c'est la multiplication des essais qui est importante. C'est que chaque architecte doit lui-même trouver une solution différente, et c'est ce qui fera la richesse de notre production. Et trop rentrer les choses dans des cases, pour moi ça ne permet pas d'enrichir cette production.
2: Juste une remarque par rapport à ça, quand on vous demande de faire des appartements de 57 mètres carrés, je prends toujours le 3 pièces parce que c'est le plus facile à évoquer, il n'y a pas tant de solutions.
6: Alors vous savez que nous, on ne parle plus de typologie, on parle de surface. Et j'aime bien parler de surface parce que créer...
2: À un moment, je suis désolé, une chambre, c'est une chambre.
6: Quand on parle de deux pièces, on parle de ce que vous dites 45 mètres carrés. Mais après, on parle de trois pièces, de 62 mètres carrés. Qu'est-ce qui se passe entre votre 45 et votre 62 mètres carrés? Pas grand-chose en général. Donc c'est pour ça que, pour moi, ce qui est important, c'est de parler de surface. Ben, on va créer des 55 mètres carrés, on va créer des 56, on va créer des 70, qui sont aussi des appartements très intéressants pour d'autres raisons, parce qu'ils sont peut-être évolutifs, ils sont différenciants.
2: Non, mais je vous l'ai dit tout à l'heure, revenons aux fondamentaux. Une chambre. Voilà, on réfléchit à une chambre. On réfléchit éventuellement où est-ce qu'on fait à manger avec des enfants.
6: Vous restez dans une structure
2: On n'est pas dans des concepts flous, surface,
6: quand
2: etc.
6: Quand vous lisez l'INSEE...
2: Au moment où on revient, où est-ce que je dors
6: quand
2: où est-ce que je travaille où est-ce que je télétravaille dans ma chambre.
6: Quand on lit le rapport de l'INSEE, le nombre d'habitants par logement baisse considérablement. Alors effectivement, si vous parlez d'une structure familiale avec enfants, mais il n'y a pas que ça. Il y a beaucoup de familles monoparentales aujourd'hui. Il y a beaucoup de gens qui s'habitent seuls dans leur logement. Donc oui, la chambre est importante dans une structure avec enfants, mais la chambre peut être aussi un bureau, peut être aussi un dressing, peut être aussi utilisé comme une salle de jeu. Une chambre peut avoir multi-usages. Donc je pense que c'est là ce qui est important, c'est que chacun puisse adapter ses espaces à son mode de vie, à sa façon de vivre, à sa façon de voir les choses. Oui, une chambre est une pièce importante.
2: Dans laquelle on peut aussi travailler.
6: On peut dormir, on peut jouer.
2: Absolument. Et ce n'est pas dans notre mètre carré ou dans 7 mètres carrés et demi, etc. Moi, j'ai vu tellement de Zoom avec des casseroles en fond d'écran, etc. C'est-à-dire, il y a la recherche de l'endroit dans lequel on peut faire... Effectivement, on dit que les couples qui se séparent, ça va transformer le logement, mais aussi les gens qui travaillent chez eux aussi, quoi.
6: À un moment, il y a... qui ont une famille recomposée, ils ont préféré découper leurs pièces en même pas 9 mètres carrés. Ils ont des petites cellules de 6 mètres carrés qui sont faites comme des cabines, parce que chaque enfant veut avoir son espace personnel, et ils sont très contents d'avoir cette petite espace. Quand les enfants ne sont pas là, les parents s'en servent comme des bureaux. Ils ont décidé de le faire. C'est pas nous qui avons fait pour eux. Ils ont décidé de créer ces petits espaces cabines parce que chacun de leurs enfants préférait avoir son espace personnel plutôt que d'avoir des chambres à se partager à deux ou trois. Donc, il n'y a pas de règles. Je pense qu'il n'y a pas de règles.
1: Je pose une question
6: à tous les deux.
1: Je vous pose une question. Enfin, c'est plus une remarque qu'une question. C'est, vous savez, il y a le nouveau concours du nouveau Bauhaus européen qui est sorti et il n'y a aucun lauréat français. Est-ce que en France, les architectes ou les maîtres d'ouvrage sont un peu en panne de créativité ?
6: C'est à François Leclerc qu'il faut poser la question.
2: La démonstration au sourd de Sophie Dehaye montre qu'il y a beaucoup de créativité parfois, mais c'est vrai, ça je le répète, c'est-à-dire quand il y a cette culture du minimum ou du produit un peu standardisé parce que les tailles sont réduites, c'est vrai que la création est peut-être un peu moins facile. On a fait un comparatif toujours dans ce référentiel avec les 6 pays voisins, et c'est vrai qu'en France on est plus petit que tous nos voisins. On est plus petit, plus bas, etc. C'est-à-dire, vous voyez, en Belgique, par exemple, dans la région de Bruxelles, séjour cuisine, ça fait toujours 28 mètres carrés minimum, quoi. Vous voyez, on est dans des qualités de dimension dans les pays à côté qui permettent plus de créativité. Je suis désolé, mais la dimension permet des choses. Permet éventuellement
6: d'inventer.
2: Parlez de
6: 28 mètres carrés pour quel type de surface, pour quel type d'appartement ? Vous parlez d'un studio, d'un 5 pièces ?
2: Non, je parlais des 28 mètres carrés, couple séjour cuisine, par rapport aux 3 pièces, quelles sont de gravité ? Mais ça, c'est des demandes, et c'est pareil en Suisse, c'est pareil en Italie, etc. Les chambres sont plus grandes. Pourquoi la France est spécifique là-dessus ? Pourquoi le côté minimum ? On ne répond pas tellement à votre question. Mais c'est vrai que ce côté réduction, un peu cette culture du logement minimum, je ne dis pas qu'il n'est pas partout, hein, mais qui est fréquente, ça ne pousse pas la créativité. Cette notion de demande, cette circulation, de diminution drastique du nombre de montées, ascenseurs, escaliers, avec ces longs couloirs, ça fabrique des choses uniques. Quel que soit, on voit les projets. Moi, je vois beaucoup, en tant qu'urbaniste, des plans qui passent sur mon bureau. Et je vois une standardisation très forte, quoi, finalement.
6: Je pense aussi que chaque pays s'adapte à la culture, à sa culture, à ses habitants. Quand vous parliez tout à l'heure de buanderie, de machines à laver. Effectivement, moi, j'aimerais bien avoir des immeubles où on ait des buanderies collectives, comme on trouve dans les pays, aux États-Unis ou dans d'autres pays. Mais le français, aujourd'hui, est-ce qu'il est prêt à avoir une buanderie collective au rez-de-chaussée ou au sous-sol? Ou même dans les étages. D'ailleurs, je serais prête à lui faire une buanderie collective en étage avec lumière. Non, je ne suis pas sûre que nos concitoyens soient prêts aujourd'hui à partager leur machine à laver avec leurs voisins.
2: Je ne sais pas s'il y a une culture française spécifique qui serait qu'on aimerait plus le petit logement que le voisin, franchement. C'est une espèce de dégradation qui s'est passée en quelques décennies. Et il n'y a pas de...
6: Quand vous avez une famille qui se sépare, quand ils avaient un 4 pièces et qu'ils rachètent 2 appartements à la place d'un, je ne suis pas sûre qu'ils puissent racheter 2 4 pièces non plus.
2: Et j'ai remarqué effectivement que le divorce était très mis en avant par les tenants de ces réductions.
6: Le divorce...
1: Alors, on n'est pas au premier référentiel logement. Hein. François Leclerc, vous avez un peu l'historique. On n'est pas à la premier rapport, aux premières initiatives. Il y en avait en 2008, il y en a eu ensuite après les différentes crises de l'immobilier. Quelle certitude avons-nous
7: pour que cela débouche sur du concret?
2: Ah, alors effectivement, j'ai l'appui des rapports. Il y a aussi le rapport Lema dont il faut parler, qui est spécifique au logement social. Et Emmanuel Wargon l'a annoncé très récemment avec Rosine Bachelot sur le fait qu'une expérimentation serait faite sur plusieurs opérations dans les temps à venir. Ça, c'est plutôt très bien. Le système est lancé. Là, j'ai l'impression que notre rapport, il est très précis par rapport à certains points. Il fait pas de logistique, comme on dit, c'est-à-dire qu'il tire pas à tout va. Donc, ce sont des points précis. Et en plus, ça, on a donné des leviers. Et les leviers, finalement, il y a cette conjonction Pinel qui est intéressante, mais qui est à conjuguer avec tout ce qui se passe actuellement avec les chartes de promoteurs. On appelle des chartes de qualité, c'est-à-dire toutes les villes se penchent sur le sujet. Ben, je vois, parce que j'ai eu pas mal de demandes de la part de villes pour un conseil là-dessus, que ce soit à Nice, à Marseille, à Reims, etc., et de Toulouse, pour savoir comment inventer une politique urbaine de chaque ville qui s'introduit dans le logement, ce qui n'a jamais été le cas. Parce que les PLU ne s'intéressent pas, ne peuvent pas rentrer dedans. C'est juridiquement impossible. Donc il y a le levier Pinel, il y a le levier, j'allais dire, Pinel qui est très jacobin, l'autre plus girondin qui va s'occuper des villes par rapport à leurs spécificités culturelles, climatiques, sociales, etc., ou patrimoniales. Et puis ensuite, il y a un autre sujet qui m'intéresse beaucoup, c'est finalement, c'est les gens de l'ordre, des architectes qui m'ont dit ça, c'est que la conversation est ouverte. C'est-à-dire, ce rapport a été finalement assez entendu, j'ai un peu l'impression, on en a pas mal parlé, et que finalement, les choses ne sont pas définitives. C'est-à-dire, actuellement, dans la conversation des acteurs de la construction, entre les architectes et un promoteur, eh bien, la programmation, elle se rediscute un peu.
7: J'ai l'impression que... petite conclusion, parce qu'on va devoir conclure.
6: Il y a un sujet sur lequel on n'a pas abordé du tout, quand même, c'est la nouvelle frugalité qui va s'imposer à nous.
7: C'est le sujet de la prochaine émission.
6: Les sujets environnementaux et qui vont de toute façon aussi contraindre ou amener une pièce en plus à notre construction. Construire plus étroit engendre une utilisation de béton supplémentaire, donc une dépense de CO2 supplémentaire. Voilà. Donc c'est des sujets qui ne peuvent pas ne pas être pris en compte dans un débat comme le nôtre.
7: Alors on va devoir conclure, c'est l'heure de l'agenda de Dominique Boret. Vous allez nous parler des événements à ne pas rater ce mois-ci.
8: Dominique Boret. À ne pas rater des événements, une lecture, des podcasts. L'événement, c'est du 5 au 7 novembre, la 5e Biennale des réseaux des maisons de l'architecture à la Maison de l'architecture d'Auvergne et dans toute la ville de Clermont-Ferrand. Pendant ces 3 jours, la ville sera effectivement le théâtre de nombreuses manifestations qui mettront à l'honneur le thème de cette biennale qui est appropriation, réappropriation. Elle rappellera donc, ces événements, rappelleront à tous l'importance de l'architecture dans leur quotidien. Des expositions qui font la part belle à la parole des habitants, des experts et des acteurs du cadre de vie. Jusqu'au 10 novembre 2021, à la Maison d'architecture de Franche-Comté à Besançon, une exposition intitulée « Espace à vivre, espace à vivre, espace sensible ». Du jour au lendemain, au printemps 2020, avec l'épidémie du Covid-19, l'espace public est devenu désert et silencieux. L'espace privé s'en est retrouvé multifonctionnel. À Besançon, les architectes Maria Angeles, Palares, Pérez et Jean-Denis Mignot se cantonnent alors dans leur appartement avec leurs enfants. Leur corpus de photographies et de textes et de poésie témoigne de la composition d'un ensemble de vie, d'un ensemble d'envies dans un espace contraint. Il illustre les cohabitations et les conflits et les ajustements nécessaires qui les ont amenés, entre autres, à recomposer leur appartement. Jusqu'au 19 novembre 2021, à la Maison d'architecture Île-de-France, le prix international de la transformation de bureaux en logement. Cette 2e édition a distingué le travail de l'agence d'architecture La Soda et le maître d'ouvrage Imocad. Elle prolonge celle de 2019 qui avait distingué le groupement Moati Rivière Immobilière 3F pour leur opération à Charenton-le-Pont. L'exposition s'inscrit dans l'environnement écologique, économique et politique qui a pris conscience dès 2018 de l'importance de valoriser l'existant. Vous pourrez donc y voir l'ensemble des projets dénominés, bien sûr celui du lauréat. Et par la même occasion, vous informer sur cette pratique architecturale en plein développement.
7: Merci Dominique Boret. Voilà, c'est l'heure de conclure. Peut-être un dernier mot pour conclure, François Leclerc.
2: Non, c'est juste pour dire, il faudrait pas que la frugalité raconte une histoire punitive en plus. C'est-à-dire, si pour être frugal, il faut encore loger plus petit, ça me rendrait très triste.
6: ne renversez pas le débat. Le point positif de l'affaire, c'est que nous sommes passionnés par ce que nous racontons. Donc, je pense que c'est ça qui est. Et le débat n'est pas fini.
7: Voilà. Bah merci à toutes et à tous d'avoir écouté cette première de Prisme. Je vous donne rendez-vous le mois prochain pour une nouvelle mission. Et cette fois-ci, ça sera consacré à la pénurie de matériaux, épuisement des énergies et renouvellement des idées. On parlera bien sûr d'une autre forme d'architecture, décarbonée, frugale. Merci à Isabelle Régnier pour avoir participé à cette première. À David Trottin, Dominique Boré pour que nous retrouvons le mois prochain. Merci à Pierre-Yves à la technique, à Guillaume Loiseau et Eric France pour cette parole accordée. Vous pouvez écouter bien sûr cette émission en podcast et nous écrire à prisme.batiradio@gmail.com. Merci, à très vite.
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1: Bonjour à tous et merci d'être avec nous pour ce tout nouveau numéro de Green Solution, dans lequel j'ai le plaisir de recevoir Min Man Nguyen. Bonjour monsieur.
2: Bonjour.
1: Vous êtes associé fondateur de la société Wow Architecture. Nous allons avec vous aborder le projet de l'ombrière des canaux, qui a reçu d'ailleurs le prix de l'espace public, infrastructure, des trophées bâtiments circulaires. Alors, est-ce que vous pouvez déjà nous présenter Wow Architecture, peut-être la genèse de l'entreprise ?
2: Oui, tout à fait. Alors, Wow Architecture, ça a été cofondé avec Clément Durosel, mon associé. Et la genèse, c'était, on était tous les deux, on travaillait dans un bureau d'études structure qui s'appelait RFR, et on voulait se lancer dans l'architecture. Et très rapidement, on a voulu mettre au cœur de notre pratique la question de la fabrication. C'est ce qui nous a emmené vers le monde des Fab Labs, et aussi de la réflexion sur l'économie circulaire, parce qu'en faisant les Fab Labs, on s'est aperçu qu'on faisait beaucoup de déchets, et c'est comme ça en fait qu'on a développé toute une approche sur le réemploi et l'économie circulaire.
1: Très bien.
2: Et donc c'était il y a 10 ans.
1: Alors comment est née l'ombrière des canaux ? Comment a été développé ce projet ?
2: Alors, l'ombrière des canaux, ça commence par un appel d'offres de l'association des canaux, excusez-moi, qui est spécialisée dans l'ESS. Et en fait, on nous a demandé avec d'autres personnes, quoi, de faire une proposition pour un espace extérieur pour l'été, pour leurs activités d'été. Donc nous, on est à proposer effectivement cette ombrière en réemploi. Donc c'était pour l'été 2019 et on a donc été désigné lauréat avec sur cet appel d'offres. Et ensuite on a eu 2 mois pour faire la conception, le sourcing et la fabrication de cette ombrière. Donc c'est effectivement c'était une aventure très très très très rapide. On avait très peu de temps en fait pour justement se poser et faire les choses. Donc on a été extrêmement, on a dû faire des choix assez rapides.
1: Oui, justement, je crois que la phase de conception fabrication a été un peu mouvementée, hein, je crois. Mais j'imagine que vous en avez tiré des enseignements.
2: Oui, tout à fait. Alors, comme on a voulu être essentiellement en réemploi, il y a eu toute une phase où ça a été la question du sourcing, d'où est-ce qu'on récupérait le matériau pour pouvoir en fait faire cette ombrière. Et on a passé un premier mois où on avait trouvé un gisement et il s'est avéré que ce gisement était plombé. Donc, et en fait, ça nous a relancé dans une course contre la montre pour retrouver en fait des matériaux. Et on est allé chercher cela chez Réavi, Bellastock, la Réserve des Arts et aussi Valdélia et Le Bon Coin pour trouver en fait l'ensemble en fait des matériaux qui a ensuite composé l'ombrière des canaux. Et c'est ces matériaux qui ont été du coup la base de notre conception dite inversée, c'est-à-dire à partir de ce qu'on avait pour pouvoir le mettre en œuvre et faire le projet.
1: Très bien. Vous nous dites un mot sur les acteurs qui ont été mobilisés autour de ce projet avec vous ?
2: Oui, alors c'est justement, qui dit projet court a nécessité d'abord un projet très humain. Voilà, 35 personnes ont participé. Alors, j'ai pas tous cité leur nom, mais voilà. Donc, Wow Architecture, forcément pour la question de l'architecture et de la coordination. Mais sur la conception structurelle, il y avait Supercube, Ruse et Wow d'ailleurs. La conception, fabrication, montage et construction, c'était Supercube qui était d'ailleurs l'entreprise fondateur. Mais il y avait aussi Force Pure et Remake. Qui ont participé justement sur la question de la charpente de la structure. Pour la question en fait des vagues, c'était le studio Pourquoi Pas avec Ruse et Félix Baratin. Pour les bacs, il y avait Verger Urbain, Emma Architecture, Les Petits Clous. Et au niveau, donc voilà, après de la logistique, il y a eu des volontaires avec nous. Et sur le mobilier expérimentation, il y avait SS Minimum, et Trade. Donc c'était, et en bureau d'études structure, on avait RBS qui a eu un rôle assez important sur le dimensionnement et la vérification en fait de la structure. Ce qu'il faut savoir, c'est que cette ombrière, donc qui a 90% de réemploi. Là, c'est aussi au niveau structurel, donc du réemploi. C'est-à-dire qu'on a, on est allé sur ces choses-là qui d'habitude sont plutôt avec fait avec du neuf.
1: Oui.
2: On a fait donc la structure en réemploi.
1: Oui, donc ça veut dire que l'ombrière est conçue comme un élément démontable et réutilisable, clairement. Mais est-ce que vous voyez un intérêt sur ce type d'équipement, en tout cas?
2: Oui, ce type d'équipement. Alors, l'avantage, c'est que c'est d'abord, avant tout, justement, une toiture, une structure qui est alors pas exactement une toiture dans le sens où elle est pas étanche. Ça a été justement pour abriter du soleil les activités. Mmh. En fait, en juillet, août, et ça le soleil tape fort. Et c'est intéressant justement d'avoir des sur ces équipements éphémères en fait. Des éléments qui sont démontables de telle façon à ce qu'ils soient réutilisables ailleurs. Donc, ce qui s'est passé, c'est qu'à la fin en fait du projet, tout a été démonté et a été mis dans le stock. Et pour la petite histoire, effectivement, l'idée principale de cette ouvrière, c'était que la partie justement de toiture était une sorte de rack pour en fait tous les éléments du stockage qu'on avait, nous, dans nos ateliers. Donc, on a pris, en fait, notre stock, on l'a mis en toiture le temps, en fait, d'un été, puis on les a remis dans le stock tel quel. Donc, ça fait qu'il y avait des disparités, justement, d'épaisseur.

0: conservation patrimoniale et démarche opérationnelle des trophées bâtiments circulaires. Alors, dans un premier temps, est-ce que vous pouvez nous présenter surtout la société Grand 8 ? Qu'est-ce que c'est ?
1: Alors, la Grand 8, c'est d'abord une coopérative d'architectes, donc c'est une OSCOP qui rassemble des architectes, des chercheurs de l'urbain. Donc, nous sommes à la fois dans l'expérimentation, dans l'exploration des solutions durables et sociales en application pour l'architecture. Et puis, bien sûr, dans l'opérationnel et l'accompagnement des différents acteurs dans la construction de lieux de vie.
0: Très voilà. Bien. Vous pouvez nous présenter le projet de la Grange Montsouris. En quoi consiste ce projet et comment est-il né surtout ?
1: Alors, c'est un projet qui a une histoire assez longue et qui démarre au 19e en fait, et qui donc était une des traces de l'activité agricole qui avait lieu à Paris intramuros. Donc, c'était une laiterie en l'occurrence, une vacherie. Donc, il y avait un certain nombre qu'on n'a pas pu déterminer de vaches qui étaient dans cette grange, voilà, qui fait 300 mètres carrés au sol en plein Paris. Et qui a vu le jour, cette grange et un ensemble agricole qui aujourd'hui est détruit, mais cette grange a été conservée au milieu du 19e. Et puis, elle était en activité jusqu'à la moitié du 20e siècle. Et puis ensuite, elle a connu un petit temps en fait de vocation sociale avec l'installation l'abbé Keller qui rachète cette grange et qui la transforme en lieu d'accueil de scouts et accueil social. Mm-hmm. Et puis ensuite un petit temps de squat et puis voilà. Et ensuite une grande mobilisation riveraine et d'historiens du quartier et puis au-delà. Donc une mobilisation citoyenne pour préserver au moment de la revente de la parcelle à un promoteur immobilier qui est dans une démarche purement spéculative, les habitants se mobilisent pour préserver en fait au moins cette grange qui est une longère, un bâtiment qui fait une trentaine de mètres avec une belle charpente qui a pas d'intérêt patrimonial exceptionnel mais qui est du patrimoine rural et dont l'intérêt principal est d'être dans Paris.
0: Alors je crois que pour ce projet vous avez privilégié des matériaux bio et géosourcés. Comment vous les avez intégrés dans ce projet ?
1: Alors, je vais juste revenir sur l'historique. La ville, je vais juste terminer là-dessus. La ville rachète la parcelle et donc sous l'impulsion des habitants pour en faire un lieu qui aujourd'hui va être destiné à un lieu culturel. Donc des Circus Next, une association de circassiens qui va l'occuper et qui l'occupe déjà d'ailleurs. Voilà. Donc c'est un projet Ville de Paris. Donc c'est une commande Ville de Paris. D'accord. Qui nous a été faite. Nous avons répondu à un appel d'offres. Et donc, l'intention aussi déjà de la ville de Paris, est-ce que les biosourcés soient présents sur cette parcelle, sur cette opération et cette restauration ? Donc, l'intégration de ces matériaux bio et géosourcés, c'est quelque chose qui est très ancré dans nos pratiques. Et puis aussi, la pratique du réemploi de matériaux, nous en parlerons après. En fait, on s'est assez simplement avec Aurélien Mazurel, qui est architecte du patrimoine et qui était mon co-traitant sur cette affaire, qui a fait toute l'étude historique. En fait, on s'est penché assez scientifiquement sur un relevé détaillé des matériaux qui étaient présents originairement de cette architecture simple, encore une fois, faite de moellons calcaires, et puis avec la redécouverte d'un enduit plâtre originel, qui était vraiment le plâtre, le matériau géosourcé par excellence parisien depuis le XVIIIe siècle. Et qui était utilisé aussi dans des bâtisses assez simples telles que celle-ci, avec l'identification d'une partie qui était vraiment dédiée à la grange et une partie plus noble dédiée au logis. Donc, on a eu deux stratégies de rénovation différentes sur ces deux parties. La volonté, c'était de se mettre dans l'état d'esprit d'un paysan, en fait. Quelle réponse il aurait apporté aujourd'hui avec les matériaux qui étaient déjà là sur son territoire, sans aller chercher de matériaux issus de l'industrie, mais plutôt de compter sur les acteurs qu'il avait autour de lui et les ressources qu'il avait autour de lui. Et donc, on a choisi Eh bien, de privilégier le plâtre, justement, en travaillant avec les usines Viojo, qui travaillent à la transformation du plâtre qui est extrait dans l'Oise, donc dans des carrières du côté de Montmorency. Donc.

0: très très très proche pour à la fois refaire les enduits extérieurs et puis faire un travail à l'intérieur de d'innovation, là cette fois, d'innovation, j'ai envie de dire traditionnelle, puisque aujourd'hui la ressource, ça va être les fibres, puisqu'on a besoin d'isoler les bâtiments, ce qui n'était pas des impératifs dans des bâtiments traditionnels, pour atteindre les performances thermiques qui sont et réglementaires et souhaitables pour la préservation de l'énergie. Et là, donc, la ressource la plus évidente, selon nous, dans un milieu francilien, c'est la paille. Il y a beaucoup de projets là en éco-construction qui se tournent vers la paille, parce que c'est vrai qu'au milieu parisien, francilien, on a une ceinture céréalière et on a cette espèce de déchet industriel, cette coproduction, puisqu'on produit le blé pour son grain, qui est disponible de manière saisonnière et en très grande quantité. Et donc, on l'a mélangé au plâtre pour en faire un espèce d'aggloméré, d'un aggloméré de plâtre et de paille qui ont constitué l'isolation intérieure du bâtiment.
1: Très bien. Et en matière de réemploi, vous nous en dites quelques mots ?
0: Alors en fait, le réemploi, ça consiste d'abord à préserver tout ce qui peut l'être. C'est le premier geste, c'est ne pas... La première préservation des ressources, bien, c'est de ne pas en consommer, pas aller en chercher ailleurs, ne pas les déplacer, et voilà. Donc, on a évidemment préservé l'intégrité de la grange telle qu'elle était. On a quand même démoli un plancher en béton qui était sur place et qui avait été qui avait violemment dénaturé la volumétrie. La Bekeller avait fait des travaux un peu violents sur le bâtiment. Mais il y avait de belles tuiles plates en fait qui étaient sur la couverture et qu'on a déclinées dans différents usages de réemploi, et notamment pour garder la mémoire parce que dans le réemploi il y a toute une dimension mémorielle qui est très puissante et qui est très très très parlante dans une démarche de restauration. Et donc on a remployé ces tuiles pour boucher en fait les fenêtres qui avaient été percées par la Bekeller de manière un peu violente là aussi, mais dont on voulait malgré tout garder mémoire, parce que ce moment social aussi, on souhaitait qu'il y en ait quand même une trace, même si on s'est plutôt attaché à restituer la grange telle qu'elle pouvait être au 19e siècle. Donc on a un remplissage des tuiles qui forment une matière qui fait vibrer un peu la façade. Et on a aussi travaillé avec l'atelier Rare pour recréer des soubassements intérieurs, donc en plaquage de ces tuiles, en remployant les anciennes fenêtres qui étaient là sur place, leur montant pour créer des supports de ces tuiles et ces soubassements. On a produit des photos, je suppose qu'il y aura des liens, pour protéger les bas des murs, puisque c'est un lieu qui va accueillir du public et qui a besoin de protection, et en même temps, voilà, qui était un moment pour magnifier la matière, parce que c'est vrai que la démarche de réemploi, c'est une véritable reconnexion à la matière, à sa qualité, à sa sensualité, à sa sensorialité, et du coup, c'est aussi une manière de le mettre en œuvre. Atelier Rare qui travaille avec un chantier d'insertion, donc c'était aussi ça qui était important, de réinscrire aussi dans le lieu cette dimension sociale. Et puis, on a travaillé aussi avec l'atelier Rare sur la dépose des solives qui avaient été récemment posées dans la toiture et qui constituaient des combles qui étaient récents. Et donc, le débitage de ces solives qui ont été déposées, puisque l'idée était quand même de redonner à voir la charpente depuis la grande salle et de refaire un effet de nef. Donc, les combles ont été déposés, toutes les solives de ces combles ont été débitées par l'atelier Rare pour recréer du parquet de bois debout. Donc, c'est comme on a des petites sections comme ça de ces solives qui viennent recréer du pavage. Et donc, ça fait une très belle composition pour l'étage du bâtiment.
1: Bon, écoutez, tout ça a été très bien présenté par vous. Merci beaucoup, Clara Simet, d'avoir été notre invitée. Je rappelle que vous êtes donc architecte pour la société Grand 8. Merci.
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1: Bonjour à tous et merci d'être avec nous pour ce tout nouveau numéro de Green Solution dans lequel j'ai le plaisir de recevoir Andrei Bernic. Bonjour Andrei.
2: Bonjour.
1: Merci d'être avec nous. Vous êtes architecte HMONP diplômé d'État pour la société Fieldwork Architecture. Nous allons avec vous traiter de ce fameux projet que vous avez mené au travers de votre entreprise qui est la lisière d'une tierce forêt. Vous avez été candidat d'ailleurs infrastructure au Green Solution Awards pour 2020-2021. Alors est-ce que vous pouvez nous présenter déjà dans un premier temps votre société justement qui est Fieldwork Architecture ?
2: Oui, donc Fieldwork Architecture, c'est un cabinet d'architecture et de paysage qui fait partie de l'économie sociale et solidaire, parce que nous, on cherche en fait à rejoindre des questions sociales avec des questions environnementales. Pour nous, quelque part, c'est toute une même question. Donc, nos projets vont toujours dans le sens à comment, en fait, on devrait adapter la ville à la crise climatique qui est déjà là, et donc notamment sur l'augmentation de situations extrêmes, plus de chaleur et toutes les autres questions qui sont un peu adjacentes à ça. Et lisière d'une tierce forêt, c'est un exemple de ce travail qu'on a fait il y a déjà maintenant 5 ans.
1: Alors vous pouvez justement nous présenter ce projet et pourquoi finalement vous avez trouvé ce titre, lisière d'une tierce forêt ?
2: Le projet concerne donc un espace extérieur devant un foyer de jeunes travailleurs à Aubervilliers, où on a nous été appelés pour réfléchir en fait comment on pourrait transformer ce parking qui était avant un parking dans un espace plus accueillant pour les résidents. Et si le projet s'inscrit en fait dans une politique plus large de la ville qui essaie de réduire la place de la voiture. Avec l'arrivée du métro, donc on avait la possibilité d'enlever les voitures et de trouver d'autres usages de cet espace. Et l'association avec eux, Alteralia, qui était le commanditaire du projet, avait cette exigence. Ils voulaient juste améliorer le cadre de vie de leurs résidents. Et nous, on a apporté en fait cette réflexion autour de l'adaptation au changement climatique parce que on pense que tous les projets aujourd'hui, enfin, on n'est pas les seuls à le penser, mais quelque part, on est convaincu que tous les projets qu'on met en place aujourd'hui dans l'espace public ou dans l'architecture doivent forcément apporter quelque chose pour améliorer le confort des personnes en ville. Donc, on a commencé à réfléchir comment combattre les effets d'îlots de chaleur urbains. Donc ça, la réflexion a commencé en 2015 et on s'est intéressé à ce sujet parce que quelque part, l'îlot de chaleur urbain et la chaleur, en fait, en eux-mêmes concentrent beaucoup de problématiques qui sont un peu adjacentes à cela, c'est-à-dire la chaleur a aussi des effets négatifs par rapport à la pollution d'air, notamment l'ozone, et aussi il y a des questions sanitaires claires qu'on connaît tous, on se souvient tous de 2003 et des catastrophes que ça a engendré. Aussi le confort tout simplement, en fait, il faut continuer à faire à ce que les villes soient attractives aussi à l'avenir et que ça ne devient pas des lieux qu'on essaye de fuir en été parce que ça devient c'est des lieux trop chauds. Donc on s'est posé la question qu'est-ce qu'on devrait faire en fait pour améliorer le confort pour les habitants. Et on s'est rendu compte en fait que la végétation c'est un moyen très intelligent si on peut le dire pour réduire la chaleur en fait. D'une part les arbres vont faire de l'ombre et de l'autre côté on a aussi le bénéfice de l'évapotranspiration qui réduit la température de l'air. Et donc, nous, on voit en fait la plantation ou la végétalisation d'arbres comme ça, pas la plantation d'arbres, comme un ajout de l'infrastructure. Les arbres ne sont pas uniquement comme ça a été fait avant, en fait, un peu de l'embellissement, quelque chose qu'on rajoute à la fin de tous les projets quand on a terminé tout le reste. Non, ils font partie totalement c'est une infrastructure urbaine totalement nécessaire. Et en partant de ce constat-là, on se posait la question, mais comment on devrait intégrer la végétation pour qu'elle ait le plus de chances de bien se développer à très long terme et qu'elle nous apporte pas, une demande d'entretien très importante. Et donc ça, c'était d'un côté la réflexion très technique sur comment intégrer la végétation dans un espace urbain, mais de l'autre côté, comment conserver en fait que ce nouveau lieu continue à être un lieu totalement urbain et appropriable par toutes les personnes qui peuvent vouloir l'utiliser. C'est-à-dire que c'est un lieu qui accueille beaucoup de personnes, en fait. Il y a 500 personnes qui traversent cet espace tous les jours. Donc, on ne peut pas le sanctuariser et créer une petite zone de nature où ça sera inaccessible avec les personnes qui sont peut-être en mobilité réduite ou qui viennent avec avec des petits-enfants ou pour tout un tas d'autres questions. Donc, finalement, le projet cherche à réconcilier, en fait, une sorte d'opposition qui est peut-être un peu imaginaire, ou dépasser cette opposition entre la ville et la nature. Essayer de dire, la ville, elle peut aussi être, la nature et la ville peuvent être complètement intégrées, et c'est ça notre objectif.
1: Donc j'imagine...
2: Pour le décrire,
1: oui.
2: Ben, c'est la plantation d'une masse d'arbres dans un espace qui fait à peu près 1200 mètres carrés. On a planté 72 arbres, tout en conservant un sol drainant, pour le coup. Ben, c'est-à-dire, il laisse passer l'eau complètement, ce qui permet la croissance des végétaux. Mais en même temps, il est en dur, donc il est minéral, et permet l'accessibilité universelle de toute la zone. Donc, on a d'un côté un écosystème forestier, en quelque sorte. Enfin, on essaie de s'en rapprocher. Et c'est de là, enfin, c'est la suite de votre question, en fait, pourquoi tierce forêt? C'est parce qu'on se disait, peut-être, c'est un troisième type de forêt, parce qu'on connaît la forêt primaire, la forêt secondaire, et la tierce forêt, c'est peut-être celle qu'on arrive à intégrer en ville.
1: La nouvelle.
2: C'est pas une forêt comme on la connaît. Oui, la nouvelle. Voilà.
1: Alors, j'imagine que pour ce type de projet, vous avez dû, en tout cas, choisir et faire le choix d'un parti pris architectural et technique bien particulier pour atteindre les objectifs environnementaux.
2: Oui, bien sûr. Enfin, pour nous, c'était. On travaille en fait sur un principe comme ça. On développe des méthodes de qui sont autour de ce qu'on appelle design écosystémique. En fait, où on se pose des questions autour du sol. Et autour de l'eau, la gestion d'eau, le sol, les plantes et les besoins humains. On a fait quatre pôles comme ça, qui ont chacun quelque part ses exigences propres, mais notre travail en tant que designer, c'est comment réconcilier les besoins qui peuvent parfois être divergents pour créer quelque chose qui répond à toutes les problématiques sur ces quatre pôles que je viens de décrire. Et finalement, l'esthétique, et où la poésie, enfin, si on peut en parler de ça, en fait, c'est comme ça, la valeur poétique, en fait, de ce qu'on crée, c'est un peu une conséquence de cette réconciliation. En tout cas, pour nous, c'est là, on tente vers ça, en fait. On se dit, si on arrive à bien maîtriser toutes les problématiques, on arriverait à quelque chose qui aura une valeur esthétique aussi.
1: Et donc, aujourd'hui, pour finir, quel retour d'expérience vous avez?
2: Le retour d'expérience, donc il y avait une étude qui a été faite par l'Université Paris Diderot, une étude d'analyse sociotechnique avec les habitants et les utilisateurs des espaces, donc l'association Alter Alia, et les retours sont très positifs, en fait. Et, d'une part, peut-être moins nous on parle toujours de l'adaptation au changement climatique, l'îlot de chaleur urbain, c'était un peu le moteur pour nous du projet, mais la finalité a toujours été que les personnes qui utilisent cet espace en profitent bien et qu'ils considèrent que c'est un lieu qu'ils aiment bien et qu'ils arrivent à trouver de façon de l'utiliser. Et c'est exactement ce qui s'est produit, en fait, quand on pose la question aux personnes aujourd'hui. Ils parlent que c'est une extension de leur lieu de vie, qu'ils s'y retrouvent avec des amis, que c'est très sympathique d'y passer les soirées d'été. Quand ils ont arrêté de travailler. Et après, on leur dit, oui, mais est-ce que vous savez qu'il y a un cycle de l'eau qui a été instauré sur place et qu'il y a une gestion particulière des eaux qui a été créée à cet endroit-là? Ils sont contents de l'apprendre, mais en réalité, leurs préoccupations sont beaucoup plus concrètes et je trouve que on est content, en fait, d'avoir ce retour. Ça marche, quelque part, ils nous disent.
1: Donc aujourd'hui, Andrei, si on veut suivre justement les différents projets, entre autres celui-ci sur lequel vous avancez, vous êtes présent sur les réseaux sociaux?
2: Oui, on est présent un peu sur Twitter et on est un peu présent sur... Moi, je suis présent sur LinkedIn, sur Andrei Bernik, on peut me trouver comme ça. Et Sinon, on a un site internet aussi, fieldwork.archi, où il y a un site dédié de ce projet, Lisière d'une tierce forêt, qui est tiercesforêt.com. Mm-hmm. Voilà. Et on continue à travailler, en fait, nous, sur ce type de projet, notamment sur les cours d'école en ce moment et sur la végétalisation des cours d'immeubles aussi à Paris et en petite couronne.
1: Donc, on va suivre vos projets avec beaucoup d'intérêt. Merci beaucoup d'avoir été notre invité, André Hibernik. Je rappelle que vous êtes architecte HM ONP diplômé d'État pour la société Fieldwork Architecture. Merci à vous.
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1: Bonsoir à tous. De nouveaux incendies ce samedi en France. Un feu s'est déclenché à Évry, dans l'Essonne, mais également à Châteauneuf-les-Martigues, cette fois dans les Bouches-du-Rhône. Et cela ne va pas s'arranger. La chaleur intense va s'intensifier à nouveau sur le sud de la France. Météo France a décidé de placer 5 nouveaux départements en vigilance orange canicule. L'Ardèche, l'Aude, la Drôme, le Gard et le Vaucluse le seront à compter de demain midi. Ils s'ajoutent donc aux Pyrénées-Orientales et à l'Hérault, déjà placés en orange. Au cours de ce week-end, la chaleur va s'accentuer sur le pourtour méditerranéen et jusqu'en vallée du Rhône avec des températures qui redeviendront caniculaires sur le Languedoc-Roussillon et l'ouest de la PACA jusqu'au sud des Alpes. Justement ici aussi, il va faire chaud, très chaud, et il pourrait même y avoir des orages à l'horizon. Mais il ne faudra pas se laisser perturber par l'atmosphère ni par l'adversité des Guaranis. Après un 16e de finale parfaitement maîtrisé contre la Suède mardi soir, l'équipe de France joue ce samedi à Philadelphie son 8e de finale de Coupe du Monde 2026 contre le Paraguay, tombeur surprise de l'Allemagne au tour précédent. Privé d'Aurélien Tchouaméni, forfait pour ce match, les Bleus se présenteront tout de même en grand favori au coup d'envoi, notamment grâce à leur armada offensive 4 étoiles. Mais attention à la mauvaise surprise. En cas de victoire, les hommes de Didier Deschamps affronteront en quart de finale le vainqueur du match entre le Maroc et le Canada. Coup d'envoi à 23h heure de Paris. Après, donc, Maroc-Canada envoyé à 19h. C'est une annonce du ministère de la Santé ici. Le premier malade d'Ebola en France est guéri et a pu sortir de l'hôpital. Ce cas avait été détecté fin juin chez un médecin de retour de République démocratique du Congo. Une incitation à la patience ici. Lors d'une prise de parole aux rencontres économiques d'Aix-en-Provence aujourd'hui, le patron du groupe Total Energy a prévenu que le prix du pétrole mettrait du temps pour redescendre après la flambée liée à la guerre au Moyen-Orient. Selon les estimations de Patrick Pouyanné, il faudra encore attendre 3 à 4 mois pour que le marché du pétrole réussisse à se réguler. Et puis il va devoir passer à la caisse, lui. Selon l'AFP, Bernard Arnault a été soumis à un redressement fiscal de près de 22,5 millions d'euros, indu suite à une décision de la Cour administrative de Paris, mais le

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1: Bonsoir à tous. De nouveaux incendies ce samedi en France. Un feu s'est déclenché à Évry, dans l'Essonne, mais également à Châteauneuf-les-Martigues, cette fois dans les Bouches-du-Rhône. Et cela ne va pas s'arranger. La chaleur intense va s'intensifier à nouveau sur le sud de la France. Météo France a décidé de placer 5 nouveaux départements en vigilance orange canicule. L'Ardèche, l'Aude, la Drôme, le Gard et le Vaucluse le seront à compter de demain midi. Ils s'ajoutent donc aux Pyrénées-Orientales et à l'Hérault, déjà placés en orange. Au cours de ce week-end, la chaleur va s'accentuer sur le pourtour méditerranéen et jusqu'en vallée du Rhône avec des températures qui redeviendront caniculaires sur le Languedoc-Roussillon et l'ouest de la PACA jusqu'au sud des Alpes. Justement ici aussi, il va faire chaud, très chaud, et il pourrait même y avoir des orages à l'horizon. Mais il ne faudra pas se laisser perturber par l'atmosphère ni par l'adversité des Guaranis. Après un 16e de finale parfaitement maîtrisé contre la Suède mardi soir, l'équipe de France joue ce samedi à Philadelphie son 8e de finale de Coupe du Monde 2026 contre le Paraguay, tombeur surprise de l'Allemagne au tour précédent. Privé d'Aurélien Tchouaméni, forfait pour ce match, les Bleus se présenteront tout de même en grand favori au coup d'envoi, notamment grâce à leur armada offensive 4 étoiles. Mais attention à la mauvaise surprise. En cas de victoire, les hommes de Didier Deschamps affronteront en quart de finale le vainqueur du match entre le Maroc et le Canada. Coup d'envoi à 23h heure de Paris. Après, donc, Maroc-Canada envoyé à 19h. C'est une annonce du ministère de la Santé ici. Le premier malade d'Ebola en France est guéri et a pu sortir de l'hôpital. Ce cas avait été détecté fin juin chez un médecin de retour de République démocratique du Congo. Une incitation à la patience ici. Lors d'une prise de parole aux rencontres économiques d'Aix-en-Provence aujourd'hui, le patron du groupe Total Energy a prévenu que le prix du pétrole mettrait du temps pour redescendre après la flambée liée à la guerre au Moyen-Orient. Selon les estimations de Patrick Pouyanné, il faudra encore attendre 3 à 4 mois pour que le marché du pétrole réussisse à se réguler. Et puis il va devoir passer à la caisse, lui. Selon l'AFP, Bernard Arnault a été soumis à un redressement fiscal de près de 22,5 millions d'euros. Indu suite à une décision de la Cour administrative de Paris, mais le

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